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1: Bonjour à tous. Un jour extrêmement difficile dans ces prévisions de trafic pour les vacances d'été 2026. Eh bien, Bison Futé alerte particulièrement sur une journée classée noire dans le sens des départs sur l'ensemble des routes de France. Il s'agit du samedi 1er août. Comme à l'accoutumée, le premier week-end du mois d'août sera marqué par un important trafic routier sur les principaux axes de circulation du pays, puisque le 1er août sera également classé orange dans le sens des retours, avec une circulation difficile attendu sur les routes de l'Hexagone. En attendant, ce troisième week-end des vacances d'été s'annonce une nouvelle fois chargé sur les routes. Les départs en vacances restent nombreux, notamment aujourd'hui et demain, avec des ralentissements attendus sur les principaux itinéraires menant vers les destinations estivales. Dans le sens des départs, circulation très dense ce vendredi sur les axes desservant le nord-est, la côte atlantique, la région Auvergne-Rhône-Alpes et la côte méditerranéenne. Dans le sens des retours, les principales difficultés concernent le Nord, le Grand Ouest et l'arc méditerranéen. L'affaire avait provoqué une véritable onde de choc dans tout le pays. Un adolescent de 15 ans, condamné hier à 18 ans de réclusion criminelle pour le meurtre d'une surveillante de son collège en Haute-Marne en 2025. Cette peine de prison applaudie dans la salle d'audience et conforme aux réquisitions du ministère public. Du fait de son jeune âge, l'accusé était jugé à huis clos devant le tribunal pour enfants de Chaumont et encourait jusqu'à 20 ans de réclusion. Un jeune suspect interpellé après l'agression au couteau d'un adolescent dans un parking à Nice, un homme tout juste majeur, placé hier en garde à vue, 5 jours après la violente agression d'un adolescent de 17 ans. Il doit être présenté à la justice dans la journée. Et puis, le mondial prend fin ce week-end avec les deux derniers matchs. Celui qui est pour la 3e place, demain 23h, entre la France et l'Angleterre, avant la finale pour le titre dimanche à 21h, entre l'Argentine et l'Espagne.

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1: Bonjour à tous. Le gouvernement donne son feu vert à une augmentation moyenne de 2,5% des tarifs réglementés de l'électricité au 1er août pour près de 20 millions de foyers, alors qu'il prévoyait fin 2025 des factures stables au moins en 2026 et en 2027. Cédric Jubilard a conduit hier les gendarmes à l'endroit où il affirme avoir enterré le corps de son épouse Delphine. Des ossements ont été retrouvés 5 ans et demi après la disparition de l'infirmière dans le Tarn. Les ossements doivent être analysés afin d'établir s'il s'agit bien des restes de Delphine Jubilard. Le peintre plaquiste, condamné à 30 ans de réclusion en octobre pour le féminicide de l'infirmière de 33 ans, avait jusqu'ici toujours clamé son innocence. Déjà condamné par le passé, accusé par plusieurs hommes, un Antibois soupçonné de viol sur mineur incarcéré après l'affaire Liana, un quadragénaire azuréen, figure parmi les 675 personnes incarcérées en France depuis le réexamen des plaintes pour agression sexuelle sur mineur. Plusieurs plaintes l'ont rattrapé en juin dernier. Un jeune suspect est interpellé après l'agression au couteau d'un adolescent dans un parking à Nice. Un homme tout juste majeur, placé hier en garde à vue, 5 jours après la violente agression d'un adolescent de 17 ans. Il doit être présenté à la justice dans la journée. Un policier hors service arrête un incendiaire aux portes des Calanques à Marseille. Un quadragénaire a été surpris cette semaine alors qu'il allumait un incendie dans le 9e arrondissement de la cité phocéenne. Il a été arrêté par un policier hors service. Le suspect, alcoolisé au moment des faits, a été placé en garde à vue. En Espagne, un incendie près de Saragosse a déjà ravagé 7600 hectares et mettra des jours à être maîtrisé. Il s'agit de l'un des feux de forêt les plus graves et les plus complexes que le nord du pays ait connu depuis des années, selon un haut responsable du gouvernement régional espagnol. Et puis, le mondial prend fin ce week-end avec les deux derniers matchs, celui pour la 3e place demain à 23h entre la France et l'Angleterre, avant la finale pour le titre dimanche à 21h.
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3: Bonjour à tous et merci d'être avec nous pour ce tout nouveau numéro de Green Solution, dans lequel j'ai le plaisir de recevoir aujourd'hui Jérôme Ovcharchak. Bonjour Jérôme.
4: Bonjour.
3: Merci d'être avec nous. Vous êtes directeur général France de la société Green Yellow. Nous allons aborder avec vous le projet de la solarisation de la métropole de Saint-Étienne, qui a remporté d'ailleurs le Grand Prix Infrastructure Durable des Green Solution Awards France pour 2020 et 2021. Alors d'abord, est-ce que vous pouvez nous présenter en quelques mots Green Yellow ? Qu'est-ce que c'est ?
4: Oui, bien sûr. Alors merci pour

0: pour cette invitation, premièrement. Et puis, je suis très heureux de pouvoir évoquer cette solarisation de Saint-Etienne avec vous. Gainello existe depuis 2007. C'est une société qui est en lien avec l'énergie au sens large, c'est-à-dire qu'on est d'abord sur un premier métier qui est la partie photovoltaïque. On est développeur, concepteur, installateur et exploitant de centrales solaires photovoltaïques en France et à l'international. Gainello est présent sur 4 continents, dans 16 pays, et développe ses solutions photovoltaïques depuis sa création. On a un deuxième métier qui est l'efficacité énergétique. Depuis 2011, on travaille sur l'optimisation des consommations énergétiques des bâtiments, aussi bien de centres commerciaux, d'usines, d'hôtels. Et donc, on est capable d'aller faire des audits énergétiques, de se rendre compte de la situation, et de proposer des solutions et d'investir dans les optimisations énergétiques de ces bâtiments. Le but étant de garantir un gain à nos clients et ensuite de partager ce gain avec eux sur une durée de contrat qui varie entre 2 à 10 ans. Et c'est ce qu'on appelle des contrats de performance énergétique. Gainello, on a développé à peu près 2500 dans le monde, oui. Une grosse partie en France et énormément au Brésil et en Colombie également, qui sont deux territoires sur lesquels on est très actifs historiquement depuis 2012 et depuis 2013. Et enfin, on a un dernier métier qui est sur le B2B. On parle des services à l'énergie, qui inclut notamment la mobilité électrique. On est installateur et exploitant de bornes de mobilité électrique, aussi bien pour des charges qu'on appelle lentes, type la Renault Zoé, que sur des en 22 kVA, que sur des charges très rapides pour des voitures comme les Tesla ou pour des voitures un petit peu qui ont besoin d'aller se charger plus rapidement sur des points en 10 ou 15 minutes. Donc on est capable d'installer jusqu'à 350 kVA de bornes de recharge électrique. Et c'est ce qu'on fait depuis maintenant 2 ans. Et puis on est aussi, on a une solution de monitoring énergétique et on travaille sur les achats d'énergie puisqu'on est capable d'acheter l'énergie en grande quantité pour différents grands groupes français et d'agréger tout ça et de trouver et d'essayer d'optimiser les factures énergétiques de nos clients. Voilà en quelques mots, on est 550 dans le monde, on est 180 en France et on a une dernière activité mais qui est sur le B2C. On est fournisseur d'énergie également pour le particulier. Donc vous pouvez vous-même, je peux vous donner un code de promotion, prendre Gainello ou c'est Discount Energy puisque c'est la même offre, mais c'est Discount étant un de nos cousins via le groupe Casino qui est notre actionnaire majoritaire. On a développé cette offre-là en lien avec ces discounts.
1: Très bien. C'est bien, en tout cas, de profiter de cette intervention pour faire du business. Vous avez bien raison. Alors, Jérôme, parlez-nous plus particulièrement de ce projet de la solarisation de la métropole de Saint-Etienne. D'abord, en quoi ça consiste et pourquoi avoir choisi la ville de Saint-Etienne pour mettre en place ce projet plus particulier?
0: Alors, la ville de Saint-Etienne avait exprimé il y a maintenant un peu plus de 4 ans la volonté de passer sur un territoire à énergie positive et on est, c'est ce qui est important, on est à la maille du territoire. On n'est plus sur des opérations ponctuelles, des opérations qu'on pouvait appeler historiquement immobilières, un peu en faisant du solaire, qui consistait à installer une centrale solaire et puis injecter de l'énergie sur le réseau et récupérer un tarif de rachat. On est sur une vraie volonté politique du côté de Saint-Etienne Métropole de solariser, donc d'avoir des sources d'énergie renouvelable au sens large. Et donc Saint-Etienne a lancé un AMI, un appel à manifestation d'intérêt. Gainello s'est manifesté. Gainello, comme je l'ai dit tout à l'heure, un de ses actionnaires majoritaires qui est le groupe Casino, qui est assez présent dans la ville de Saint-Etienne, puisque c'est là que le siège de Casino est basé, et c'est là qu'il a tout a commencé pour Casino. Et donc on a travaillé avec la ville de Saint-Etienne, on a pu participer à cette AMI, et puis on a, avec la proximité qu'on a pu avoir avec eux, travaillé sur quelque chose d'intelligent. Donc toute l'idée même, c'est vraiment d'être sur une maille différente. On n'est plus, encore une fois, sur une maille très très très très courte, on est vraiment sur quelque chose, sur un territoire énergie positive et une volonté de solariser le maximum de bâtiments et de donner finalement accès à une énergie renouvelable sur des durées assez longues à tout type de bâtiments. Ça va être le deuxième point peut-être, c'est on va être aussi bien sur le stade Geoffroy Guichard. Saint-Etienne est connu pour son équipe de foot et le stade Geoffroy Guichard sera un très bel étendard de ce projet-là, puisqu'on va pouvoir mettre des ombrières sur le parking. On a déjà terminé la solarisation du toit du stade Geoffroy Guichard. Et puis, on va aller solariser également l'Opéra, une trentaine de collèges, lycées, enfin de bâtiments d'éducation. Et puis, on a mis en service assez récemment la solarisation du dépôt de bus et de tramway de la ville de Saint-Etienne. Et donc, un quart de l'énergie du tramway de Saint-Etienne vient de panneaux solaires installés par Gainello sur le dépôt de la STAS, la société de transport de l'agglomération stéphanoise.
1: Donc, j'imagine que la ville de Saint-Etienne ne vous a pas simplement ouvert la porte, elle vous a accompagné sur ce projet de A à Z.
0: Elle nous a accompagné dans la conception et dans l'idée même de comment avancer pour faire quelque chose d'intelligent à cette maille-là. On n'a pas, nous, on n'avait pas la connaissance assez fine du monde administratif de Saint-Étienne Métropole pour pouvoir savoir quels bâtiments leur appartenaient, sur lesquels on pouvait prendre une convention d'occupation temporaire, sur lesquels on pouvait travailler de manière pérenne, puisque lorsqu'on investit dans le solaire, comme c'est le cas pour gagner l'eau sur ce projet-là, on investit sur des durées qui sont entre 25 et 30 ans, donc c'est assez long. Il faut pouvoir le faire avec des bâtiments publics, c'est pas forcément évident. Et puis il y a des bâtiments qui sont assez vétustes. Est-ce que les toitures vont pouvoir recevoir le poids des panneaux solaires? Est-ce que le sol permet d'installer des ombrières? Et donc toutes ces études-là sont menées maintenant par Grignello et ont été menées par Grignello, mais Saint-Étienne évidemment a été le fer de lance, et la volonté politique affichée par la ville de Saint-Étienne a été un des éléments les plus importants, puisqu'on sait que sans cette volonté-là, il est difficile d'avancer, tant le parcours administratif français, mais en général, est long et complexe.
1: Vous nous dites deux mots sur la démarche environnementale, en tout cas, quels sont les avantages à solariser une ville comme Saint-Étienne, ou une autre ville d'ailleurs?
0: L'idée, c'est d'installer le plus de bâtiments possible en autoconsommation, donc de consommer sur le site directement l'énergie produite. Ça permet tout simplement d'avoir un circuit court de l'énergie et donc une consommation très locale. On sait que c'est la mode un petit peu du local, mais ça fonctionne aussi dans l'énergie. Donc installer les bâtiments sur une école et pouvoir consommer l'énergie directement dans l'école, c'est quelque chose qui est assez vertueux. Et donc l'idée même, ça a été de faire ça. Ensuite, sur le reste, évidemment, quand on a des espaces assez grands, comme je le disais sur le stade ne consomme pas assez pour pouvoir consommer toute l'énergie produite par le parking qui est assez grand. Et donc, on va injecter sur le réseau et donc on va venir verser un loyer à titre d'occupation. Et donc, il y a un intérêt économique également pour la métropole associé à ça. Enfin, sur quelques chiffres clés, on est sur une production entre 25 à 30 gigawattheures par an. On va être sur un peu plus de 150 bâtiments et une puissance totale installée de 20 mégawatts qui permettra d'économiser environ 15 000 tonnes de CO2 par an, ce qui est assez énorme. Et on parle de 150 000 à 170 000 mètres carrés de panneaux solaires installés. C'est l'équivalent de 20 à 25 terrains de foot qui vont être installés sur la ville de Saint-Étienne.
1: Donc, est-ce qu'on peut imaginer que sur l'aspect énergétique, une ville comme Saint-Étienne ou une autre peut être autonome en énergie avec un projet de ce type, finalement?
0: L'idée de la ville de Saint-Étienne et du territoire énergie positive, c'est à horizon 2050 d'être sur une autonomie assez grande en termes d'énergie. Il est difficile avec l'énergie renouvelable, et le solaire en est une, d'être 100% autonome, puisqu'évidemment il y a la saisonnalité.
1: Et oui,
0: ça, c'est-à-dire qu'on produit plus en été qu'en hiver. Et puis
1: et ça marche mieux dans le sud que dans le nord, j'imagine.
0: Exactement. Alors on fait du solaire partout, on est capable de travailler aussi bien à Lens, à Brest qu'à Nice, mais évidemment, le gisement solaire n'est pas le même. Et donc, on a beaucoup plus de production à Nice qu'à Lens. À Saint-Étienne, on est sur un gisement solaire plutôt moyen. C'est pas la ville la plus connue pour son ensoleillement, mais ça fonctionne très bien. Et on va être capable de produire quelque chose d'assez intéressant en termes d'énergie solaire. Ouais.
1: Alors, où en est le projet aujourd'hui? Est-ce qu'il est finalisé? Et où est-ce que vous comptez l'amener? Et quand est-ce que vous allez surtout le clôturer? Jérôme.
0: Le projet est complexe à mener, puisqu'il, comme je l'ai dit, il concerne un peu moins de 150 bâtiments. Et donc, chaque bâtiment doit faire l'objet de démarches administratives différentes. Il faut obtenir des autorisations d'urbanisme pour pouvoir construire les centrales solaires. Il faut ensuite obtenir l'aval de la commission de régulation de l'énergie. Et puis enfin, déclarer tout ça au gestionnaire de réseau, à Enedis, car on vient déséquilibrer, entre guillemets, le réseau quand on installe une centrale d'énergie renouvelable. Toutes ces démarches sont plus ou moins longues. On a déjà lancé des gros chantiers. Le dépôt de bus et de tramway, comme je disais, a été finalisé l'an dernier. Et donc, on est sur déjà 2,1 mégas installés sur ce dépôt, ce qui représente 10% du projet global. C'est pas le seul. On a également fait déjà une vingtaine de bâtiments via notre filiale Reservoir Sun, qui s'occupe du développement des projets. Et donc, on avance, on va dire qu'aujourd'hui, on est à peu près à 50% du projet. Reste de grosses installations, notamment le stade Geoffroy Guichard, sur lequel on commence les études de sol du parking et sur lequel on installera à peu près 2,5 mégawatts crête d'ombrière sur le parking, sur ce parking. Donc, l'idée, c'est de terminer d'ici 18 mois l'ensemble des bâtiments et de clôturer ce projet et de pouvoir le suivre. Ensuite, évidemment, l'idée, c'est d'exploiter toutes ces centrales. Et donc sur une durée, comme je disais, entre 25 et 30 ans, selon ce qui a été accordé avec la ville.
1: Alors, pour ceux qui veulent découvrir votre activité ou suivre de très près justement ce projet, est-ce que vous avez un site internet ? On va peut-être le donner ?
0: Oui, bien sûr, c'est grignello.fr. Attention, parce qu'il y a deux sites internet. Il y a celui avec le B2C et sur la vente d'énergie. Et il y a celui sur le B2B qui nous concerne plus aujourd'hui, qui est bien grignello.fr, tout court. Et en haut, vous pouvez cocher sur la partie professionnelle.
1: Très bien. Merci pour cet éclaircissement, en tout cas. Merci beaucoup, Jérôme Ovtcharchak, d'avoir été avec nous. Je rappelle que vous êtes directeur général France de Green Yellow.
0: Merci beaucoup.
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1: Bonjour à tous et merci d'être avec nous sur Bâti Radio pour ce tout nouveau numéro de Green Solution, où j'ai le plaisir de recevoir Philippe Gillon. Bonjour Philippe.
2: Bonjour.
1: Merci d'être avec nous. Vous êtes ingénieur d'affaires pour la société GRDF. Nous allons avec vous essayer de comprendre et surtout vous allez nous présenter le projet de la station bio-GNV des Monts du Lyonnais, qui d'ailleurs a décroché le prix du public infrastructure des Green Solution Awards France 2020-2021. Alors d'abord, ça vous fait quoi d'avoir justement décroché un tel prix? Est-ce que pour vous c'était important?
2: Mais effectivement, c'était très important. Alors c'est toujours une grande fierté de récolter des prix qui ont cette signification-là, parce que le projet en valait vraiment la peine et on était très heureux d'accompagner la communauté de communes des Monts du Lyonnais sur ce projet-là, les porteurs de projet. Donc c'est vraiment une grande satisfaction collective, parce que c'est vraiment le maître mot de ce projet-là. C'est vraiment un collectif qui s'est créé, une grande dynamique qui s'est créée autour d'un projet. Et donc c'est toujours une fierté d'avoir un prix tel que celui-ci. Oui.
1: Alors expliquez-nous, Philippe, en quoi consiste justement cette fameuse station bio GNV des Monts du Lyonnais, un peu plus en détail en tout cas.
2: Alors c'est tout simple, hein. C'est une station de carburant qu'on appelle bio-GNV comme le gaz naturel véhicule, qui a une particularité fondamentale, c'est qu'elle ne délivre que du bio-GNV, donc c'est du gaz qui est produit sur l'unité de méthanisation qui est juste à côté de la station. C'est un collectif d'agriculteurs qui s'est réuni autour de ce projet-là, de créer du gaz via des déchets ménagers ou organiques, et ce gaz est injecté dans le réseau GRDF et consommé directement sur la station d'avitaillement qui est juste à côté. C'est en ça que ce projet est innovateur, parce que c'est une solution unique et très écologique de bio-GNV qui est délivrée là-bas. On est en 100% bio. Donc on est sur un carburant dit alternatif, c'est-à-dire que c'est un carburant qui va se substituer au gasoil traditionnel. Et on a un engouement très important des acteurs économiques locaux pour ce procédé-là, puisqu'il développe pas mal de vertus environnementales. Et c'est en ça que ce projet-là était aussi intéressant, parce que c'est vraiment un projet de territoire,
1: oui,
2: dans un territoire reculé où on quitte le territoire métropolitain dit traditionnel pour aller sur des territoires plus ruraux.
1: Alors, expliquez-nous en quoi ce projet a un impact fort au niveau carbone et environnemental, pour qu'on puisse peut-être comprendre un peu mieux justement le but précis.
2: Alors, le carburant gaz naturel véhicule dans sa globalité a cet atout environnemental sur les émissions de particules fines et sur le CO2. Vous annihilez quasiment les émissions de particules fines et vous avez un impact sur le CO2 qui est standard sur du GNV traditionnel, mais là vu qu'on est sur du 100% bio GNV, vous êtes sur des réductions de CO2 de l'ordre de moins 80 à moins 85%. Donc c'est des réductions très significatives du CO2. Donc on est sur un produit à vertu environnementale vraiment très très forte, quoi.
1: Alors vous le disiez tout à l'heure, c'est un projet local, réellement local d'ailleurs. Comment est-ce que vous avez fait pour intéresser à un groupement d'agriculteurs? Est-ce que la communication, la connexion s'est faite facilement finalement?
2: Alors la connexion s'est fait très facilement, comme je le disais en préambule, c'est qu'on a eu vraiment une dynamique qui s'est créée autour de ce projet, mais vraiment à tous les niveaux. C'est vraiment un projet collectif, c'est une communauté de communes très impliquée dans la transition énergétique, les Monts du Lyonnais, qui ont plusieurs axes de développement sur les énergies renouvelables, dont celui-ci. C'est un collectif aussi d'agriculteurs qui étaient déjà engagés dans la transition énergétique via l'unité de méthanisation qu'ils avaient créée sur le site de Métamoly.
1: Oui.
2: Donc ils avaient déjà engagé un process de fabrication de biogaz qu'ils injectaient dans le réseau. Et donc la dynamique, elle a été facile à créer finalement, parce qu'elle était déjà présente via l'unité de méthanisation. Donc tout ce collectif-là s'est retrouvé autour de ce projet-là. Très naturellement, on est allé vers la solution de la station carburant. Et après, finalement, une fois tout le monde mis autour de la table, communauté de communes, collectif d'agriculteurs, la région aussi, la région Auvergne-Rhône-Alpes, qui via l'appel à projet GN volontaire, justement développe des solutions d'avitaillement comme le bio-GNV, l'ADEME aussi, qui nous a fortement soutenus dans ce projet-là. Tout le monde s'est mis autour de la table et on est très rapidement à aller sur le mode projet qui a découlé après sur le...
1: Donc c'est un vrai travail d'équipe.
2: Ah, c'est complètement un travail d'équipe. Oui. La notion collective est vraiment très très importante dans ce projet et dans tout le bon sens du terme que ça peut avoir. Ouais.
1: Est-ce que vous avez la sensation que le biométhane est suffisamment mis en valeur en France actuellement ? Est-ce que c'est quelque chose qui est rentré dans les mœurs ou pas encore ?
2: Alors, je pense qu'il commence à rentrer dans le mœurs, mais ça reste encore trop confidentiel à mon goût.
1: Dommage.
2: On est dans oui, fortement dommage. Bon, après voilà, on est dans un pays qui a une connotation électrique qui est très forte.
1: Tout à fait.
2: On a un leader mondial de l'électricité qui est EDF, qu'il faut aussi soutenir. Il y a aucun souci là-dessus. Nous, on prône toujours le mix énergétique, hein, et pas le mix électrique. On entend beaucoup trop souvent parler de mix électrique. Hein, le solaire, l'éolien, le nucléaire, tout ça fait du mix électrique, mais pas du mix énergétique. Il y a la place pour d'autres énergies, dont le bio-GNV. On l'a dit tout à l'heure, en termes de réduction de CO2, le bio-GNV a complètement sa place, mais trop peu à notre goût aujourd'hui. On demande, nous, à ce qu'on soit plus sur la partie carburant, sur l'analyse de cycle de vie des véhicules et pas sur des mesures au pot d'échappement. Ça permettrait de crédibiliser même et d'asseoir le bio-GNV comme étant vraiment une alternative au gasoil. Et de le pérenniser dans le temps. Donc, pour répondre à votre question, je trouve que c'est pas encore assez marqué au niveau national, mais on sent quand même qu'il y a une émulsion qui se crée, qui commence à être intéressante.
1: Ouais. Est-ce qu'on peut imaginer que ce type de projet soit décuplé au niveau national ? Est-ce que il y a de nombreux projets similaires qui ont été mis en place déjà ?
2: Alors complètement, c'est vraiment aussi tout l'intérêt de ce projet-là, c'est que c'est vraiment un projet qui est complètement reproductible. La seule problématique qu'on pourra avoir pour le reproduire, c'est qu'il faudra qu'on trouve la même dynamique collective dont j'ai parlé tout à l'heure. Mais on a déjà sur la région Auvergne-Rhône-Alpes, d'ailleurs ce projet-là nous a servi un peu de poisson pilote pour lancer le GN Volontaire 2, l'appel à projet porté par la région et l'ADEME. Ça a été un projet qui était pilote pour justement lancer la deuxième mouture de GN Volontaire. Et on a déjà aujourd'hui des projets de territoire sur de nombreuses communautés de communes de la région Auvergne-Rhône-Alpes. Donc il est complètement reproductible à l'échelle nationale et d'ailleurs il est déjà en passe d'être reproduit dans nombreux territoires de notre région. À
1: Très
2: l'échelle
1: bien.
2: Régionale, il est déjà engagé. Ouais.
1: Est-ce qu'on peut aller quelque part sur Internet pour aller voir un petit peu comment ça se déroule, ce projet ?
2: Alors oui, la communauté de communes des Monts du Lyonnais a mis sur son site pas mal de documents à disposition, que ce soit sur la station ou sur le site de méthanisation de Métamoli. Donc des sources sur Internet, on doit pouvoir trouver effectivement pas mal de choses sur ce projet-là. Après, sur des demandes d'informations plus complètes, nous, on se tient toujours à la disposition des futurs porteurs de projets. Donc, sur le site GRDF, on trouve aussi nos coordonnées, nos contacts pour justement pouvoir faire la promotion de ce projet-là, quoi.
1: Très bien. Eh bien, le message est passé. Merci beaucoup, Philippe Gillon, d'avoir été avec nous.
2: Eh bien, merci à vous.
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1: Bonjour à tous et merci d'être avec nous pour ce tout nouveau numéro de Green Solution dans lequel j'ai le plaisir de recevoir Pierre-Frédéric Bouvet. Bonjour.
2: Bonjour.
1: Pierre-Frédéric, vous êtes cofondateur et directeur technique et scientifique pour la société Cueillette Urbaine. Nous allons évoquer avec vous le projet de la ferme urbaine de l'Arche Végétale, qui a d'ailleurs remporté le Grand Prix Infrastructure Durable au Green Solution Awards France 2020-2021. Alors déjà, qu'est-ce que c'est Cueillette Urbaine? Est-ce que vous pouvez nous expliquer la genèse de cette entreprise?
2: Alors, Cueillette Urbaine, c'est une entreprise qui est spécialisée dans l'agriculture urbaine. Donc elle est née de ma rencontre avec Paul Rousselin, qui est mon associé. Voilà, on avait envie de faire quelque chose pour les villes et pour la résilience alimentaire. Donc c'est comme ça qu'est née Cueillette Urbaine.
1: C'est quoi une résilience alimentaire?
2: Alors en fait, c'est créer un nouveau modèle alimentaire pour améliorer l'autonomie alimentaire des villes, puisque aujourd'hui, par exemple, une ville comme Paris, si on la coupe de son approvisionnement extérieur en nourriture,
1: oui,
2: elle aurait une autonomie de 3 jours.
1: Ah oui. Oui, donc voilà. On meurt tous de faim, quoi, c'est ça?
2: Exactement, ce serait assez rapide.
1: Ah oui.
2: Donc le but de Cueillette Urbaine, c'est de ramener une agriculture à l'intérieur de la ville qui puisse produire localement des fruits et légumes, mais aussi apporter des externalités positives aux habitants, du lien social, et aider à la dépollution de la ville.
1: Alors justement, vous avez eu l'idée de mettre en place ce projet qui est la ferme urbaine de l'Arche Végétale. Est-ce que vous pouvez nous expliquer comment est né le projet et où est-ce que ça se trouve?
2: Alors la ferme urbaine de l'Arche Végétale se trouve dans le 20e arrondissement de Paris.
1: Mmh.
2: C'est une ferme donc qui est née après l'obtention, enfin on a été lauréat en fait de l'appel à projet Pariculteur. Donc l'appel à projet Pariculteur s'est lancé par la ville de Paris, ça fait 4 ans maintenant.
1: Oui.
2: En fait, cet appel à projet vise à végétaliser 100 hectares sur Paris et sa banlieue d'ici 2030, dont 30 hectares dédiés à l'agriculture urbaine.
1: C'est pas mal.
2: Donc on a obtenu, c'est pas mal, ça fait beaucoup de végétal, on va dire. Et donc on a obtenu ce site à l'édition 2018, on était en partenariat avec donc l'école de cuisine de Thierry Marx, le chef étoilé, qui est en fait une école de cuisine qui accueille que des gens en réinsertion et qui est située dans le bâtiment juste en dessous de la ferme en fait.
1: D'accord, très bien. Donc ça veut dire que c'est quoi? C'est une toiture, voilà, potager, c'est ça?
2: Exactement, donc c'est une ferme maraîchère d'une surface de 1000 mètres carrés. Et donc, elle permet de fournir en fruits et légumes locaux l'école de cuisine, 2 AMAP, quelques restaurants directement aux alentours de la ferme.
1: Alors, pardonnez-moi pour cette question, mais techniquement, Pierre-Frédéric, est-ce que c'est facile de faire finalement un potager en hauteur? Parce que souvent, on se dit un potager, c'est plutôt, vous voyez, on le voit pas, c'est à la terre, quoi. Comment est-ce qu'on arrive à techniquement faire pousser, en gros, des légumes et des fruits en hauteur?
2: Alors effectivement, c'est un peu plus difficile. Il y a des points de contrainte qui sont importants et à prendre en compte, notamment la portance du toit, c'est-à-dire
1: oui,
2: le poids excédentaire qu'on va pouvoir mettre sur cette toiture, l'accessibilité aussi, c'est-à-dire comment est-ce qu'on va monter le matériel sur la toiture et comment on va l'exploiter, c'est-à-dire est-ce qu'il y a un accès à cette toiture extérieure, intérieure par un escalier, et enfin il faut s'assurer qu'il y ait une bonne étanchéité, évidemment,
1: c'est
2: pour
1: ça,
2: pas que ça fuit. Dans le bureau du dessous.
1: Et oui, parce que si vous arrosez tous les jours et que le mec d'en bas, il reçoit tout, c'est compliqué, hein, quand même.

0: Effectivement, et alors on n'a pas mis de terre sur cette toiture, donc on
1: D'accord.
0: suspend que avec des dispositifs qui sont dits hors sol. Donc on a des tours en aéroponie verticale. Donc c'est un dispositif qui prend à peine 1 mètre carré au sol et qui va permettre de cultiver 36 plantes sur seulement 1 mètre carré.
1: D'accord, tout en
0: Donc on a
1: respectant
0: 50
1: l'étanchéité
0: dispositifs.
1: et la structure du toit.
0: Exactement.
1: D'accord.
0: C'est ça, en fait, il y a pas d'eau qui va être rejetée sur le toit avec cette technique-là. C'est totalement en circuit fermé. Donc on a 50 tours sur cette toiture, on a une cinquantaine de bacs, donc là, remplis avec de la terre. Donc ces bacs, ils ont une réserve d'eau, parce qu'on est toujours dans un souci d'économie d'eau et d'énergie. Et il va avoir un substrat qui est entièrement composé de biodéchets urbains. Donc biodéchets urbains, ça veut dire quoi? Ça veut dire que le substrat, il va être composé de compost. Donc de déchets verts, de déchets alimentaires directement issus de la ville. On va trouver aussi des résidus issus de champignonnières, puisque dans Paris, on a des partenaires qui, eux, cultivent des champignons, par exemple, dans des parkings. Et on va récupérer, en fait, ce résidu de culture qui est plein de mycélium, en fait, de champignons. Et ça va aider les plantes à mieux capter les nutriments. Donc ça, on intègre ça à notre substrat aussi. On a des drêches de brasserie, puisqu'on a une houblonnière dans le bois de Boulogne et dans le 20e, juste à côté de cette ferme, et on fait de la bière chaque année, et donc les
1: C'est génial.
0: résidus en fait du brassage de la bière
1: Oui.
0: sont réincorporés aussi dans ces bacs, sachant qu'on a directement aussi des composteurs sur ce toit, donc tous les déchets sont en fait en économie circulaire, si je puis dire. Donc tous les déchets verts, les déchets alimentaires vont être compostés. On va réutiliser ça sur la toiture. Donc ça, on a une cinquantaine de bacs sur cette toiture. Et enfin, on va trouver un système en aquaponie. Donc là, l'aquaponie, c'est quoi? C'est un élevage de poissons. Et ce sont en fait les déjections des poissons qui, une fois filtrées, vont alimenter les plantes. Et donc en fait, ça permet de ne mettre aucun engrais. Et donc on a des carpes koi, donc
1: Ah oui.
0: destinées à des particuliers ou à des professionnels de l'aquaculture qui voudraient acheter des poissons d'âge adulte.
1: Donc c'est un
0: Voilà.
1: circuit naturel qui s'imbrique facilement et de façon logique en fait.
0: Exactement. Exactement. Et avec tous ces systèmes, donc on arrive à produire 7 tonnes de fruits et légumes
1: C'est
0: chaque année.
1: incroyable. Alors j'imagine que ce projet contribue à la résilience du quartier aussi.
0: Alors bien sûr, on a des visites donc chaque semaine de particuliers. On a aussi des collaborations avec des écoles. On fait des ateliers pour les entreprises. Donc voilà, c'est un véritable îlot vert pour tous les habitants aussi qui ont une vue directe sur le site. Et ils sont très nombreux puisque c'est un des quartiers les plus denses au monde, le
1: Et
0: 20e
1: oui.
0: arrondissement de Paris. Donc voilà, c'est un quartier qui avait bien besoin de végétal.
1: Pierre-Frédéric, est-ce qu'on peut imaginer que ce projet puisse se démultiplier au niveau national? Est-ce que c'est facile à mettre ce projet dans n'importe quelle ville de France?
0: Alors bien sûr, il peut se dupliquer au niveau national et c'est déjà le cas puisqu'on a 5 sites semblables à celui-ci donc sur Paris et en région parisienne, et on a aussi installé des sites à Tours, à Lille et on travaille sur des projets à Nantes, à Marseille et maintenant à l'étranger, au Luxembourg, en Belgique et au Royaume-Uni. Donc c'est effectivement l'agriculture urbaine peut se démultiplier sur des toits, sous des serres,
1: C'est fou,
0: au
1: hein?
0: sol, enfin. Ça peut servir en fait à utiliser des espaces qui sont non valorisés en ville, donc les toitures, des friches urbaines, des espaces qui sont désaffectés et non utilisés peuvent accueillir ce type d'installation, bien sûr.
1: Comment vous expliquez que ce type de projet qui paraît simple à mettre en place, à la fois complexe et simple évidemment, mais le projet en lui-même est d'une facilité absolue, c'est-à-dire que c'est pas une idée non plus extraordinairement, c'est-à-dire qu'on peut le faire dans n'importe quelle ville. Pourquoi on a mis autant de temps à mettre ce genre de projet en place?
0: Alors, bah, je dirais en France, on est quand même un pays qui est très tourné vers le terroir et
1: Eh oui, c'est
0: l'agriculture.
1: ça.
0: Donc, c'est vrai que nous, on ne cherche pas évidemment et on n'arrivera pas à concurrencer l'agriculture conventionnelle en
1: C'est
0: termes de
1: sûr.
0: volume, en termes tout ça. Donc, je pense que ça a pris du temps. Mais les villes sont devenues très denses. Aujourd'hui, il y a aussi de gros problèmes liés à la pollution, à la gestion des déchets. Paris est une ville où la voiture va tendre à disparaître, ou en tout cas, il va y avoir de moins en moins de transports dans la ville. Et je pense qu'il y a une envie aussi de tous les habitants d'avoir un environnement moins minéral, moins oppressant. Et donc, le fait d'avoir des fermes urbaines qui produisent de la nourriture peut avoir des externalités positives diverses. Pour les villes, c'est du verdissement.
1: Très bien.
0: C'est moins de pollution, c'est des îlots de fraîcheur et ça a aussi des externalités positives pour les habitants et pour les bâtiments eux-mêmes.
1: Dernière question, Pierre-Frédéric, pardon. N'importe quel citoyen ou professionnel peut accéder à ces fermes aujourd'hui ?
0: Alors oui, n'importe quel citoyen peut accéder à cette ferme. En fait, on fait des visites donc qui sont payantes, qui sont sur différents sites, notamment sur Alma Groenteton et Weekendoo, donc qui sont des sites en fait qui vont référencer les visites de sites. Donc cette ferme, elle est accessible. Elle est aussi accessible, voilà, à toutes les entreprises qui voudraient visiter la ferme ou alors faire un atelier avec leurs employés.
1: Bon, bah écoutez, c'est formidable. En tout cas, moi, je trouve que c'est une formidable idée que vous avez mis en place avec votre associé. Merci beaucoup, Pierre-Frédéric Bouvet, d'avoir été avec nous. Je rappelle que vous êtes cofondateur, directeur technique et scientifique pour Cueillette Urbaine.
0: Merci à vous, une bonne journée.
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1: Bonjour à tous. L'affaire avait provoqué une véritable onde de choc dans tout le pays. Un adolescent de 15 ans, condamné hier à 18 ans de réclusion criminelle pour le meurtre d'une surveillante de son collège en Haute-Marne en 2025. Cette peine de prison, applaudie dans la salle d'audience, est conforme aux réquisitions du ministère public. Du fait de son jeune âge, l'accusé était jugé à huis clos devant le tribunal pour enfants de Chaumont et encourait jusqu'à 20 ans de prison. Elle sera jugée dans le courant du premier trimestre 2027. Une infirmière libérale qui travaille dans le secteur de Troyes va comparaître pour escroquerie et blanchiment aggravé devant le tribunal judiciaire. À ses côtés, une complice issue de sa famille en cause une fraude d'ampleur qui aurait touché plusieurs organismes avec un préjudice de 2,5 millions d'euros pour la caisse primaire d'assurance maladie. Un contrôle administratif de la Sécu suivi par une enquête policière a permis de découvrir l'ampleur de l'arnaque. 1 million d'euros ont d'ores et déjà été saisis à titre conservatoire. Mercredi, la commune de Chevannes dans l'Yonne a publié un message affirmant qu'il y avait eu une tentative d'enlèvement d'enfants le matin dans la commune. Selon les premiers éléments de l'enquête, rien n'indique qu'il y ait eu une tentative d'enlèvement. Soulagement dans l'Ouest Vosgien. Le ministre de l'Intérieur, Laurent Nunez, affirme que le grand rassemblement de gens du voyage de la communauté Vie et Lumière ne se tiendrait pas cet été à Damblin. Ce troisième week-end de vacances d'été s'annonce une nouvelle fois chargé sur les routes françaises. Les départs en vacances restent nombreux, notamment aujourd'hui et demain, avec des ralentissement attendu sur les principaux itinéraires menant vers les destinations estivales. Dans le sens des départs, circulation très dense ce vendredi sur les axes desservant le nord-est, la côte atlantique, la région Auvergne-Rhône-Alpes et la côte méditerranéenne. Dans le sens des retours, les principales difficultés concernent le nord, le grand ouest et l'arc méditerranéen. Et puis le Tour de France, étape 13 aujourd'hui entre Dole et Belfort, 205 km sur un tracé accidenté. Voilà, c'est la fin de ce flash. Merci de l'avoir suivi.
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4: C'est le quatrième épisode de Première Pierre et nous recevons aujourd'hui Frédéric Denise, architecte et fondateur dirigeant d'Archipel Zéro. Donc c'est un acteur de la construction bioclimatique qui pratique une architecture à faible empreinte environnementale, low-tech et participative. Bonjour Frédéric Denise.
5: Bonjour Laurence.
4: Alors pour comprendre comment vous avez construit votre parcours engagé et posé votre toute première pierre, la première question traditionnelle pour première pierre, c'est de savoir si déjà tout jeune, enfant, vous aviez déjà des rêves par rapport à la planète et à l'environnement.
5: Alors j'étais un enfant très timide. Je suis toujours un enfant timide, mais de moins en moins quand même. Bah, mes rêves étaient, oui, assez orientés déjà. Enfin, j'aimais beaucoup l'art, la musique. Voilà, j'aimais pas tous les jeux d'enfants, enfin de garçons virils ou des choses comme ça. Mais j'étais un peu dans les jupes de ma mère en fait. Hein, née après, elle avait perdu un enfant, donc je pense qu'elle avait reporté toute son affection sur moi. Une famille nombreuse. Hein, j'étais le sixième d'une famille de 7 frères et sœurs. Et je me sentais bien à la maison, en fait, beaucoup mieux qu'à l'extérieur. Voilà. Donc, effectivement, j'étais un enfant qui rêvait beaucoup, assez inhibé, assez dans ma tête, et bien à la maison, quoi.
4: C'était quoi pour vous l'environnement? Vous aviez quel regard sur ce qui vous entourait, la planète? Est-ce que c'était quelque chose qui vous parlait déjà à l'époque?
5: Oui, je crois, en essayant de remonter dans mes souvenirs. Je suis un enfant du Havre, au moment où le Havre s'est reconstruit. Enfin, je suis né en 62, c'était un peu la fin de la reconstruction, et j'ai beaucoup d'images, en fait, de chantiers, d'immeubles qui se construisent. Bon, c'est Auguste Perret, hein, qui avait œuvré là-bas. Enfin, des immeubles très classique, en béton, assez imposant, et avec une matière qui me plaisait beaucoup, le béton. Et je me rappelle que, tout gosse, vraiment, j'étais fasciné par le béton, par les petits cailloux, le béton désactivé. Je trouvais que ça ressemblait à des biscuits au sésame. J'adorais les biscuits au sésame. Et voilà, sinon, en bord de mer, enfin, voilà, j'aimais beaucoup les horizons, le port du Havre. Et je pense que ça m'a formé un petit peu quand même dans mon attrait pour l'espace, pour les grands espaces et aussi la matière.
4: La matière. Adolescent, vous aviez déjà envie d'être architecte ou vous aviez d'autres rêves à l'époque? Vous étiez quel type d'adolescent?
5: C'est venu très vite en fait, dès l'âge de 14 ans. J'étais très admiratif de ma sœur, c'était une artiste, elle dessinait très bien, elle jouait du piano à merveille. Et elle écrivait un journal intime que j'adorais aller dénicher sous son lit. Elle avait une grande emprise sur moi et bon, elle avait détecté mon goût pour l'art, et aussi pour j'étais bon en maths quoi, j'aimais bien la technique aussi, tout ça. Elle m'a dit mais tu devrais être architecte. Ça a fait tilt dans ma tête et dès la troisième, la seconde, je m'orientais déjà vers le métier d'architecte.
4: Très bien. Donc, une école directement dès l'obtention du bac, c'est ça, une école d'architecture?
5: Ouais, alors à l'époque, c'était à la fin des années 70, les écoles d'archi étaient très orientées, c'était pas 68 art, on faisait plus d'art, apparemment, c'était quelque chose d'un peu vulgaire, enfin c'était très sociologie, anthropologie, etc. Et on m'avait conseillé de faire plutôt l'école polytechnique de Lausanne, donc j'ai pas pu avoir parce que j'avais une mention assez bien au bac seulement. Voilà, donc je me suis reporté vers l'école de Strasbourg, l'ENSAIS, après avoir fait une année de maths sup. Bon, ça m'a pas trop dérangé, j'aimais bien ça. Et ensuite, j'ai intégré l'ENSAIS, donc effectivement une école où on faisait encore en première année beaucoup de beaux-arts, comme on disait. Très artistique et en même temps très très technique quoi, donc j'étais à ma place. Par contre j'avoue que j'ai vu les études de loin un peu parce que bon, très inhibé, j'avais trouvé une dans l'ivresse une façon de me désinhiber et du coup mes années d'études c'était la fête quoi, tout le temps. Donc je voyais l'architecture d'un peu loin, avec quand même toujours cette fascination pour la matière. Enfin, j'avais reporté ça sur le béton. Hein. Je connaissais pas la terre encore, mais j'aimais beaucoup le Bauhaus. Des architectures très très austères. C'était l'époque du postmodernisme que je trouvais ridicule. Donc. Pas tant l'architecture fonctionnaliste, etc., mais vraiment les architectures très assez austères. Bon, j'étais fasciné par les abbayes cisterciennes, par exemple. Je faisais des recherches là-dessus. Voilà. Enfin, de cette époque, franchement, je peux pas dire que j'ai été formé à l'architecture par ça. C'est venu beaucoup plus tard dans mon exercice. On va dire
4: formé par l'architecture, pas à l'école, vous voulez dire en soi, pas formaté, une vision qui n'était pas
5: oui,
4: déjà
5: c'est ça.
4: Figée.
5: Oui, j'étais un petit peu extérieur au groupe, ouais. Et ma vision était assez personnelle et c'est vrai que j'étais plutôt très critique en fait vers l'enseignement et voilà.
4: Critique vers l'enseignement, c'est-à-dire que c'était un mode de pédagogie qui ne vous fonctionnait pas. Vous aviez vos propres modes d'apprentissage à vous?
5: Je peux pas dire ça quand même, mais comme je vous ai dit tout à l'heure, c'était juste que je pense que j'étais vraiment un adolescent tardif. Je le suis resté d'ailleurs très longtemps et que j'étais plus attiré par la fête et par tout ce qui peut sortir du quotidien. J'étais pas un étudiant sérieux, on va dire. Voilà. Et encore une fois, un regard assez extérieur, mais toujours très motivé par tout ce qui était artistique. Enfin, je pratiquais le modelage, par exemple, quelque chose que j'aimais beaucoup et qui s'est transformé par la suite par l'architecture de terre. En fait, je suis venu à la terre par les mains.
4: Est-ce qu'il y a eu des stages quand même, malgré tout, un apprentissage terrain avant d'en arriver à expliquer un petit peu vos premières années dans le milieu de l'architecture?
5: Non, j'avoue que je fuyais un peu les agences d'archi, donc les stages, je les ai toujours faits hors les murs. genre archéologie, notamment dans une église cistercienne. Et en fait, à la sortie des études, bon, j'ai fait mon service militaire dans les pompiers de Paris, et je suis revenu au Havre et je me suis installé tout de suite à mon compte, justement. Enfin, je crois que j'ai fait un stage de un mois une fois dans une école là, dans une agence d'archi. Bon, c'était pas intéressant du tout, mais par contre, ce qui m'intéressait, c'était l'outil informatique. Ils étaient très, c'était les premiers au Havre au début des années 80. Hein, c'était quand même vraiment la genèse de. On appelait ça la CAO, la conception assistée par ordinateur. Bon, ça m'attirait pas mal. Mais sinon, faire partie d'une structure, la hiérarchie, avoir un patron, non, ça, franchement, je fuyais ça. Donc, en fait, je me suis tout de suite installé à mon compte.
4: En préparant l'émission, vous m'expliquiez que les valeurs de la famille ont joué sur votre vision actuelle.
5: Alors c'était une famille, mes parents étaient issus de milieux simples, comme on dit, enfin mon père fils d'agriculteur, dont son père était même pas propriétaire de sa ferme, hein, métayer comme on dit, ma mère était infirmière, fille d'ouvrier, par contre ma mère avait une foi, enfin elle était très très pratiquante, et donc j'ai été élevé vraiment dans la foi chrétienne, que j'ai perdu depuis, mais j'en ai gardé quand même un grand respect pour les religions, même si je suis conscient que les religions ça pose quand même beaucoup de problèmes. Mais elle était très attirée par Saint François d'Assise, donc la simplicité volontaire, le dialogue avec la nature, tout ça, hein, ça remonte au XIe siècle, mais 12e siècle, mais c'était assez fondateur. Moi, ça m'a quand même beaucoup inspiré. C'était un premier pas vers la décroissance, on va dire, et un grand pas vers la décroissance, qui m'est revenu en fait beaucoup plus tard. Mais j'ai toujours. Elle était écolo aussi avant, un peu avant l'heure. Elle votait le premier Dumont dans les années 70. Donc oui, ça m'a quand même inspiré à la fois ces valeurs, mais je dirais de religion simple. Et il y avait pas de rigueur. C'était pas une ambiance, on va dire, pesante. Voilà, c'était plus une foi légère, sincère, enfantine presque. Et voilà, j'ai gardé quand même ce mysticisme. De considérer la nature comme quelque chose de sacré, en fait.
4: Et votre premier job, votre première mission en tant qu'architecte, c'était quelque chose de sacré aussi?
5: Pas du tout. Non, j'ai fait beaucoup de trucs très techniques au départ, des blocs opératoires, des plateaux techniques. Je travaillais dans l'hospitalier, en fait. Mais ça pendant plusieurs années, hein, j'étais devenu très très fort pour dessiner des blocs opératoires. J'aimais bien le côté, alors c'était pas créatif du tout, ça me manquait. Je compensais ça par le modelage ou voilà. Mais c'était la complexité en fait, c'est comme une partie d'échec, quoi. Un bloc opératoire ou une grande cuisine, j'ai fait des grandes cuisines aussi après, c'était un peu le même truc, des circuits propres et salles qui doivent pas se croiser, des ventilations très poussées.
4: Un besoin de technique, mais aussi de quelque chose d'aseptisé, peut-être, un petit peu.
5: Alors, c'était pas un besoin ni un attrait, en fait. J'aimais bien la complexité et résoudre des choses qui sont a priori, parfois il n'y a pas de solution, donc il faut passer à des compromis. Moi, j'aimais bien ça. C'était pas par choix, hein. C'est jeune architecte, sans contact, pas du tout du métier. Pas du tout de réseau, j'ai pris ce qui venait, et, il suffit de faire un projet, un deuxième, après très vite j'ai pu me présenter à des concours, des choses, puis petit à petit ça a dévié vers, j'ai fait une crèche, c'était un programme assez complexe aussi, et j'ai fait 14 crèches, quoi. Je suis devenu un peu spécialiste en fait des programmes avec un public sensible et pas autonome, donc la petite enfance, ensuite le grand âge, et puis la psychiatrie, c'est venu après l'autisme, voilà. Donc ça m'a peut-être éveillé aussi à une architecture bien traitante, où j'ai commencé dès que j'ai pu, j'ai mis du bois, parce que voilà, j'étais quand même écolo dans l'âme. Alors un écolo un peu naïf, quoi. Enfin, je croyais à la haute qualité environnementale, toutes ces démarches, on met du bois, des panneaux solaires. Je mettais ça au service justement des ambiances bien traitantes pour les enfants, pour les personnes âgées, pour les autistes. Voilà, ça résonnait bien ensemble.
4: Et avant Archipel Zéro, on en parlera un petit peu plus tard, vous avez eu d'autres missions avec toujours cette vision et cette bienveillance dans la démarche ?
5: En dehors du métier ? Non, j'avoue que en fait, jeune adulte, bon, j'avais rencontré ma femme à Strasbourg pendant les études. Je suis installé, donc c'était un parcours très. Je suis toujours avec. On a fait 4 enfants. Donc voilà, on va dire les 20 premières années de mon exercice, c'était un peu le tunnel. Hein. Enfin, j'étais plus papa que architecte, on va dire. Et puis j'avoue que après mes études un peu dilettantes, je me suis installé parce que je voulais pas être dans une agence. Mais j'avais comme beaucoup de jeunes archis, j'avais le syndrome un peu du. Le syndrome du. Comment on appelle ça déjà ?
4: Du. Je sais pas, l'imposteur ?
5: Oui, c'est ça, oui. Ouais, l'imposteur. Je me disais, mais je sais rien faire. Enfin, je regardais. En fait, ma seule façon de. C'était de regarder ce que faisaient les autres. Donc, je faisais comme les autres. Ils construisaient en béton, je construisais en béton, ils construisaient mal, je construisais mal. J'ai mis très longtemps à me sentir à l'aise, en fait. J'ai peut-être mis 20 ans, en fait, à me sentir à l'aise. Donc, pour répondre à votre question, non. Enfin, j'étais vraiment engagé dans mon métier, dans mon rôle de père, à essayer de maîtriser quelque chose qui me paraissait vraiment complexe. Trop de choses à savoir, trop de... J'étais nul sur les chantiers, je savais pas y faire avec les entreprises. Enfin, Donc ça a mis longtemps, hein. J'ai mis 20 ans à me sentir à l'aise, et c'est peut-être là, une fois que je me suis senti à l'aise, que j'ai pu... c'est là où il y a eu un déclic, à un moment où j'ai pu revoir complètement ma pratique, me sentir capable de le faire, quoi.
4: Alors c'est assez étonnant, parce que justement, ici, dans la série Première Pierre, dans cette série de podcasts, on a eu plusieurs témoins, plusieurs intervenants qui nous parlent de ce syndrome de l'imposteur et qui disent l'avoir vécu. Comment vous expliquez ce phénomène ?
5: Je crois que les études d'architecture, même quand on les suit bien, on va dire, elles apprennent plus un regard, une démarche, et c'est très important. Enfin, c'est ce qu'il faut faire. Il faut déconstruire un peu l'imaginaire pour le reconstruire, et puis avoir cette démarche d'ouverture et de être capable de réinterroger un programme, etc. Mais techniquement, même en ayant fait une école comme l'ENSEIS, c'est vrai qu'on est très peu formé, quoi. Et puis surtout à quand même une, il y a la conception, bon, encore qui peut se maîtriser assez vite, mais par contre, passer de la conception à la réalisation, quand on est tout seul, quand on est un gamin quasiment, face à des entreprises qui sont là avec leur logique, c'est normal, commerciale, elles sont là pour gagner de l'argent, bon, c'est quand même difficile d'arriver à maîtriser. Donc c'est pas étonnant, hein, que les jeunes, en sortant de l'école... Bon, je pense que la meilleure façon de faire, c'est d'aller travailler en agence, d'être salarié, d'attendre d'avoir... Et puis, si possible, de parcourir un peu tout l'horizon de la pratique, de l'esquisse jusqu'à la réception des travaux, avant de s'installer à son compte. Ça devrait toujours être comme ça, évidemment. Moi, je me suis projeté dans un truc que je maîtrisais pas du tout. Mais...
4: Alors, vous parliez de votre amour pour le béton tout à l'heure, c'est bien ça ? Et puis ensuite, un autre grand amour, le bois. Comment est-il arrivé dans votre vie ?
5: Le bois, assez vite en fait, hein, parce que j'étais déjà... Enfin, j'ai toujours été écolo dans l'âme. Dès que j'ai pu construire en bois, j'ai construit en bois. Donc c'est venu assez vite, hein, avec les crèches. Voilà. Enfin, le fait de construire des crèches, bon, c'est des petits bâtiments qui sont souvent isolés, qui ne sont pas forcément dans des immeubles, etc. Donc là, ça s'est imposé, pour moi, très naturellement, quoi, le bois. Alors, j'avais pas forcément un amour du béton, c'était plus là, parce que j'étais petit au Havre, et puis il y avait cette matière, c'est vraiment un amour pour la matière.
4: C'était une image, parce que vous parliez des biscuits, le béton
5: les biscuits, qui ressemblait aux biscuits. Et en fait, quand j'ai eu ce déclic, bon, qui lui est arrivé il y a pas si longtemps, hein, c'était une douzaine d'années, bon, j'ai eu un écœurement, en fait. Je me rappelle ce qui a déclenché ça, c'est quand j'ai appris que la masse des choses construites sur Terre dépassait la masse de tout le vivant sur Terre. Si on compte tout, hein, du plancton jusqu'aux éléphants, les plantes, les arbres, l'humus, enfin tout, les microbes. Voilà, l'homme a construit en masse plus que ce que le vivant représente en masse sur Terre. Ça m'a mis par terre. Enfin, je me suis dit, c'est pas possible. Et je participe à ça. Et je participe énormément à ça. Parce que l'architecte, toutes les matières qui, à travers ses projets, nécessité d'extraction, tous les déchets qu'il produit, le fait de mal construire, mal isoler, etc. Bon, tout ça, c'est. Et puis même participer à des programmes qui divise les fonctions sur le territoire, qui nécessite des transports, enfin tout est lié quoi. Et là je me suis dit c'est pas possible. Et je me suis politisé. J'ai choisi c'est la décroissance. Revenons un petit peu peut-être à ce côté mystique lié à Saint François d'Assise dont j'ai parlé, mais bon c'est pas ça qui a été le porteur. Mais voilà. Donc là il se trouve que c'est à un moment où j'avais fait une formation diplômante de 15 jours sur l'éco-construction qui descendait assez profond dans un petit peu dans tout. Hein. C'était 2 jours par semaine pendant presque un an. Et il y avait un mémoire à écrire et je me suis dit je vais en profiter, je vais écrire le mémoire l'architecte objecteur de croissance. Comment concilier en fait la nécessité de d'arrêter cette croissance? Mais de continuer à exercer mon métier.
4: L'architecte objecteur de conscience. Donc c'est
5: de croissance.
4: De croissance,
5: oui,
4: justement. C'est un jeu de mots, objecteur de conscience,
5: ouais,
4: objecteur de croissance. On peut le retrouver, il est publié.
5: Non, je ne l'ai jamais publié, mais je peux l'envoyer à qui
4: veut. On va le publier sur Bâti Radio, du coup.
5: D'accord, ouais. Il y a une douzaine d'années, il est sans doute une mise à jour serait intéressante. Mais en fait, tout ce que j'ai écrit dedans correspond exactement à ce que je fais maintenant. Quoi. C'est d'abord ne pas construire. Ne pas démolir. Alors évidemment, pour un architecte, c'est un peu se tirer une balle dans le pied, mais en fait, non. Enfin, il y a plein de façons de faire. Alors, ne pas construire, c'est, on va dire, c'est une boussole. C'est surtout ne pas démolir. Et puis, c'est construire le moins et le mieux possible avec l'idée de construire qu'avec des matériaux locaux, donc à faible énergie grise. La terre crue, c'est comme ça que je suis revenu à la terre crue. La paille, toutes les fibres locales, le bois local et les matériaux de réemploi. Voilà, ça c'était il y a 12 ans. Alors c'est vrai que les matériaux de réemploi, on n'en parlait pas du tout à l'époque, et c'est voilà. Mais ça, c'était vite dit, on va dire, parce que après revoir sa pratique avec ces orientations, bon, ça a été compliqué. C'est-à-dire qu'il faut dire non, il faut apprendre à dire non, trier petit à petit dans ses projets, parce que avec 4 enfants, il n'était pas question que je sacrifie la famille à une philosophie. Mais donc c'était de petit à petit, en fait, c'est par petits pas. Et maintenant, je peux dire que j'ai la chance de travailler que sur des programmes très enthousiasmants qui correspondent à ça. Donc il y a cette façon de construire, mais aussi de façon inclusive, participative, quoi, aussi bien au niveau de la conception que de la réalisation, d'où les chantiers participatifs dont je laisse toujours une place sur tous les chantiers pour diffuser, pour faire venir des jeunes architectes ou des étudiants, mais pas que, enfin les habitants du quartier, les utilisateurs, etc., pour construire ensemble.
4: Donc on peut dire qu'il y a eu cet élément déclencheur le fameux « j'en ai marre, je ne peux plus faire comme ça ». On le situe à peu près il y a environ une quinzaine d'années, c'est ça?
5: Une douzaine d'années. Ça correspond à la date de la mort de ma mère. Je ne sais pas si ça a un rapport. Mais mon père était décédé 10 ans avant, et d'un seul coup, à 40 ans, 20 ou 45 ans, même plus, se retrouver orphelin, je sais pas, il y a quelque chose qui se passe aussi, hein, une espèce de... Bon, il y a le deuil, bien sûr, mais il y a aussi une forme de liberté, quoi. On n'est plus le fils. on est soi, tout seul, enfin, ou père, tout ça, mais je pense que peut-être ça m'a donné plus de liberté, ouvert les yeux. Je sais pas si ça mérite une analyse, mais en tout cas, c'est peut-être un hasard, mais en tout cas, c'est en même temps, ça s'est passé en 2010.
4: Alors, ce n'est pas que d'Ipien, c'est aussi très concret, puisque vous avez ensuite voulu créer votre propre structure avec ces fameux mots forts comme le low carbone, notamment, etc. Vous allez nous en parler un petit peu plus en détail. Vous aviez une âme d'entrepreneur ou c'est venu au fil de l'eau, au fil de l'expérience?
5: Entrepreneur, oui, je pense. Enfin, c'est surtout être libre, enfin, ne pas dépendre d'une hiérarchie, d'un patron. Entrepreneur, je pense que je dois avoir ça au fond de moi, mais j'aime pas être patron non plus. Hein. Enfin, franchement, moi, j'aime bien être plutôt un élément dans un groupe, inspirer, travailler ensemble, quoique je suis quand même assez solitaire, j'aime bien aussi travailler tout seul en fait. Voilà, entrepreneur, non, je me définirais pas comme entrepreneur en fait.
4: Mais vous l'avez quand même fait. Vous avez créé, oui, alors, vous avez fondé.
5: Non, en fait, j'ai rebaptisé mon agence. Hein, moi, je suis en libéral toujours. Hein, c'est Frédéric Denise, architecte avec un S quand même. Et puis j'ai décidé de m'appeler Archipel Zéro, voilà, parce qu'on avait créé un lieu en fait avec deux autres archis, donc qui partageaient pas du tout ma pratique, qui s'appelait Archipel. Et c'est venu ensuite avec le projet Hangar Zéro, enfin l'idée du zéro, quoi, zéro carbone, zéro déchet, zéro exclu, zéro béton, zéro tout ce qui est pas bien. Voilà. Donc je me suis dit, bah je reprends Archipel, je rajoute zéro.
4: Et voilà. La vérité est vraie, on est vraiment dans le zéro. Ou parfois c'est difficile.
5: Bah le zéro c'est un absolu. Enfin non, bien sûr que non. C'est un cap, c'est une boussole, c'est une direction. La direction est importante, le chemin aussi. Mais oui, c'est le mieux possible, quoi. Enfin, c'est comme ça que je définis la radicalité. La radicalité, bon, c'est être à la racine des choses et en fonction de ça, bien analyser et faire le mieux possible, le mieux qu'on puisse faire, quoi. Sans concession. Pour moi, c'est ça le zéro. Enfin, l'approche du zéro.
4: Donc, pas de compromis avec Archipel Zéro. En tout cas, on fait le mieux qu'on le peut.
5: Ça.
4: Et aujourd'hui, quels sont vos chantiers, vos projets coup de cœur, justement, avec sur lesquels vous travaillez actuellement ou déjà réalisés?
5: Bah, ils sont tous coup de cœur maintenant, parce que je vous disais, j'ai la chance maintenant d'être reconnu, voilà, dans cette pratique, et au final, je ne fais que ça. Bah, on va dire, celui qui m'a permis de le plus expérimenter, c'est le Hangar Zéro. Bon, lui, il a une place à part, parce que on avait répondu, en fait, les objecteurs de croissance. On avait organisé Alternativa Le Havre en 2015. C'était au moment de la COP21. Le principe, c'était de rendre visible, en fait, toutes les alternatives concrètes qui existent déjà sur les territoires. Il y en a eu 150 en France, dont, nous, on avait lancé Alternativa Le Havre. Moi, je m'occupais du quartier éco-construction, du village des alternatives. C'était un truc qui a duré un week-end, quoi, mais qui a demandé 6 mois de préparation. Et notre boulot, ça a été de mettre en lien toutes ces alternatives qui existaient déjà dans tous les domaines, quoi. L'agriculture, permaculture, le système d'échange libre, l'éco-construction, les monnaies locales. Voilà, enfin tout ce qui exprime un peu cette transition, tout ce qui constitue la transition issue des citoyens. Le but des alternatives, c'était ça, c'était de montrer qu'on n'attend rien des États, on n'attend rien qui vienne d'en haut, mais que
4: c'est
5: cette
4: à
5: transition,
4: la portée de tout le monde.
5: Voilà,
4: en fait,
5: elle est déjà en route. Il suffit de la rendre visible et puis mettre en lien. Et en fait, bon, à la fin du week-end, on s'est dit, bah mince, enfin c'est dommage quand même, c'est fini. Donc on a cherché un lieu pour pérenniser le village des alternatives, et c'est à ce moment-là où il y a eu Réinventer la scène, l'appel à manifestation d'intérêt, auquel on a répondu sur le Hangar O, qui est sur le port du Havre, juste entre le centre-ville et le port, pour y faire le village des alternatives. Et c'est comme ça, on a gagné. C'est comme ça qu'est le Hangar O qu'on a rebaptisé Zéro. Vous savez pourquoi. Et en fait, c'est un lieu dans lequel je suis à l'origine, en fait, je suis dans le collectif qui a proposé le projet, et j'en suis l'architecte. Donc c'est un lieu de beaucoup de liberté où je peux expérimenter tout ce que j'ai envie d'expérimenter, bien sûr, si tout le monde est d'accord, mais pour l'instant on me laisse plutôt faire. Donc c'est là où on construit vraiment avec ce qu'on a sous la main, donc essentiellement des matériaux de déconstruction, enfin des matériaux de réemploi, des déchets, de la terre, de la paille, du bois de réemploi, enfin tout ça. Et ensuite, il y a eu d'autres projets comme la ferme des possibles à Stein. Bon, ça c'est un projet qui m'a rendu un petit peu, visible en fait, surtout en région parisienne, ce qui m'a amené à pouvoir répondre à des concours comme la Maison de l'environnement à Épinay-sur-Seine, un bâtiment zéro béton, tout en bois francilien. Enfin, il n'est pas encore en construction. Là, on est en train de lancer l'appel d'offres.
4: La ferme des possibles, en quelques mots. Pour ceux qui ne connaissent pas.
5: La ferme des possibles, donc c'est une ferme périurbaine. C'est le maître d'ouvrage Nova Edia, qui est une coopérative dont le but principal, c'est l'insertion des jeunes des quartiers. Hein, c'est à Stein, dans le 93. et par l'agriculture urbaine, donc de la graine à l'assiette, toutes les activités de l'agriculture, de la germination, la récolte, la préparation de repas, la livraison de repas, etc. Et ils souhaitaient un bâtiment en lien avec la permaculture, qui est un peu leur pratique. Donc un bâtiment qui se construit avec les ressources du territoire, dont les matériaux de réemploi. Voilà. Ils avaient fait appel à Bellastock. Et Bellastock ne pouvait pas faire la maîtrise d'œuvre, donc m'ont proposé d'être le maître d'œuvre. Voilà. Ils me connaissaient par le biais du hangar zéro, enfin des choses comme ça. C'est un petit milieu. Et voilà comment j'ai eu ce projet, dans lequel on était très loin, hein, dans le bioclimatisme, avec des matériaux de réemploi. Enfin, c'est un bâtiment qui est un petit peu connu par sa grande façade, tout en menuiserie de réemploi, issue d'Épinay-sur-Seine, donc juste à 3 km. Donc là, c'est vraiment des ressources du territoire qui permettent justement de chauffer un bâtiment de façon totalement passive. Un mur trombe en BTC, en briques de terre crue, comprimée. Sinon, toutes les isolations sont en paille, recouvertes de terre, avec des enduits de finition faits avec la terre du terrain. On fait l'objet de grands chantiers participatifs. Hein. Il y a eu plus de 150 personnes qui ont participé, qui sont venues de toute la France pour faire des enduits décoratifs, sur lesquels on a fait des empreintes de feuilles, du terrain. Enfin, on s'est beaucoup amusé.
4: C'est assez expérimental aussi, comme un grand labo.
5: Oui, alors c'est très technique aussi, hein, parce que le rez-de-chaussée, c'est un bâtiment de 2000 m2, et le rez-de-chaussée, c'est 1000 m2 de laboratoires culinaires. En fait, il y a une grande cuisine, des laboratoires de préparation, fruits et légumes, tout est réfrigéré à 13 degrés avec des chambres froides, donc c'est un gouffre énergétique. Donc dans l'approche, j'ai voulu faire en sorte que c'est l'énergie du froid, en fait, ça crée du chaud. Derrière les frigos, il fait chaud, hein. D'essayer d'utiliser la chaleur fatale pour chauffer les bureaux, les espaces de formation qui sont à l'étage. Donc voilà, c'est le mieux qu'on puisse faire. C'est-à-dire, on a un programme qui nécessite la réfrigération, qui juste, à preuve du contraire, peut pas être obtenue de façon passive, et surtout avec un marquage, quoi. Enfin, il faut rester à 13 degrés, il faut prouver au service vétérinaire que toutes les denrées ont bien... Voilà, donc ça, c'est pas possible, on est obligé d'utiliser des grosses machines. Donc là, en l'occurrence, c'est une thermofrigo-pompe, une pompe à chaleur qui produit du froid, mais en même temps, elle produit le chaud, on va dire, gratuitement. Voilà.
4: Pour ceux qui nous écoutent et qui commencent à aller un peu plus loin dans leur vision, qui ont eu, comme vous, cet élément déclencheur, qui veulent changer leur pratique, mais ne savent pas par quoi commencer, qu'est-ce que vous pourriez leur adresser? C'est l'une de nos dernières questions. Qu'est-ce que vous pourriez leur adresser comme conseil?
5: D'y aller à petits pas. On peut pas, enfin, quelqu'un qui a déjà son réseau, il va pas du jour au lendemain dire à ses clients non, moi je veux plus faire de béton, etc. Enfin, donc c'est y aller pas à pas. C'est de se former. Bon, il y a plein de formations, hein, sur le bas carbone, sur le bioclimatisme, les matériaux, à faible énergie grise, les matériaux de réemploi. Il y a des formations aussi. C'est de participer aussi à des chantiers participatifs. Moi, je les invite à nous rejoindre au Hangar Zéro. C'est un chantier participatif permanent. Je passe beaucoup de temps à orienter les consoeurs et les confrères qui veulent ça, quoi. Enfin, je considère, je suis plus militant qu'architecte maintenant, donc en fait j'utilise mon métier pour essayer de faire bouger les lignes, changer les choses et transformer un peu les pratiques. Donc qu'ils n'hésitent pas à me contacter, je peux aider.
4: On peut vous contacter ou Ecopolis éventuellement.
5: Oui, bien sûr.
4: C'est noté. Alors pour terminer, la dernière question encore une fois traditionnelle, est-ce que vous avez une muse, un mentor qui vous a inspiré tout au long de votre parcours, au début peut-être aussi?
5: Alors tout au début non, j'avoue que j'étais pas, comme je vous l'ai déjà expliqué, je vais pas revenir là-dessus, mais quand j'ai changé ma pratique, j'étais assez inspiré par Hassan Fathi, qui est un ingénieur égyptien qui est né en 1900, hein, il est mort depuis, mais il s'occupait de construire pour le ministère de l'éducation nationale, il a reconstruit un village tout en briques de terre, enfin vraiment c'est un bouquin magnifique qui s'appelle Construire avec le peuple. Et je me suis reconnu en fait dans cette façon de faire, enfin de dépasser un peu le rôle du maître d'œuvre, mais d'aller plus loin, enfin dans sourcer les matériaux, trouver les compétences localement. Enfin, c'est vrai, quand on travaille la terre dans une région qui n'est pas une région de terre, où le travail des matériaux de réemploi avec des entreprises, bah, elles sont assez peu nombreuses. Bon, donc en fait, on est obligé d'avoir une stratégie, on va dire, très à la recherche de toutes les compétences, de développer un réseau. Bon, c'est ce qu'il a fait pour voilà, reconstruire en briques de terre crue comme ça se faisait dans l'Antiquité en Égypte. Il a réexhumé ses pratiques. Donc ça m'a beaucoup inspiré. Et puis au moment aussi où j'ai commencé à m'intéresser au mouvement de la décroissance, il y a Serge Latouche, petit traité de la décroissance sereine, qui est une bonne entrée pour comprendre un peu ce que c'est que la décroissance.
4: Petit traité de la décroissance sereine.
5: C'est ça. Ouais, ça date de il y a une quinzaine d'années, mais c'est très bien pour comprendre l'idée, la philosophie. Qui n'est pas un truc délirant. Hein. Pour moi, c'est la seule chose raisonnable, en fait, à commencer. Je sais bien que décroissance, c'est un gros mot, mais c'est exprès que c'est un gros mot, c'est pour qu'il ne soit pas récupérable. On appelle ça le mot au but. Et sinon, sur les matériaux de réemploi, il y a Jean-Marc Huygens, qui est ingénieur aussi, prof à l'école à l'ENSAM, l'école d'archi de Marseille, qui s'appelle La poubelle et l'architecte. C'est une façon de s'ouvrir l'esprit aux matériaux de réemploi par la poésie, l'anthropologie, la thermodynamique. Enfin, c'est vraiment un petit traité qui est très inspirant sur les matériaux de réemploi et ce que ça porte, en fait. Les matériaux de réemploi, c'est pas uniquement pour construire moins cher et pas produire de déchets, c'est aussi redonner une dignité à la matière, faire un lien entre le passé, le présent et l'avenir à travers la matérialité. Enfin, tout ça, il en parle très très bien.
4: Donc le passé, le présent, l'avenir, tout en militant, comme le raconte la chanson qui vous ressemble, on en parlait tout à l'heure, qui s'appelle
5: Bella Ciao.
4: Bella Ciao. Je ne sais pas si on pourra passer un extrême, mais en tout cas, on note que c'est aussi une chanson qui vous ressemble et qui vous inspire, qui inspire votre parcours au-delà de la première pierre posée. En tout cas, merci à vous pour ce témoignage très complet. Et puis, c'était Première Pierre. Merci Frédéric Denise.
5: Merci Laurence de m'avoir invité.

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1: Bonjour à tous. Ce troisième week-end des vacances d'été s'annonce une nouvelle fois chargé sur les routes. Les départs en vacances restent nombreux, notamment aujourd'hui et demain, avec des ralentissements attendus sur les principaux itinéraires menant vers les destinations estivales. Dans le sens des départs, circulation très dense, donc ce vendredi, sur les axes desservant le nord-est, la côte atlantique, la région Auvergne-Rhône-Alpes et la côte méditerranéenne. Dans le sens des retours, les principales difficultés concernent le nord, le grand ouest et l'arc méditerranéen. En déplacement hier matin dans la forêt de Fontainebleau où des incendies ont ravagé plus de 2000 hectares, Emmanuel Macron prévient il n'y aura aucune tolérance pour les responsables. La France n'a jamais été confrontée à autant d'incendies depuis la fin de la Seconde Guerre mondiale. Le gouvernement donne son feu vert à une augmentation moyenne de 2,5% des tarifs réglementés de l'électricité au 1er août pour près de 20 millions de foyers, alors qu'il prévoyait fin 2025 des factures stables au moins en 2026 et en 2027. Une étude alerte sur le risque de déforestation en Amazonie après la fin d'un moratoire sur le soja. Cette étude retrace l'essor et le déclin de l'un des engagements volontaires contre la déforestation les plus efficaces au monde. L'abandon d'un moratoire sur le soja issu de zones déboisées d'Amazonie entraînera au moins 1,4 million d'hectares de déforestation supplémentaires au Brésil au cours de la prochaine décennie et des émissions de carbone équivalentes à celles du Canada en un an. Le Mondial 2026 prend fin ce week-end avec les deux derniers matchs, celui pour la troisième place demain à 23h entre la France et l'Angleterre avant la finale pour le titre dimanche. Match à suivre à 21h entre l'Argentine et l'Espagne. Le Tour de France, étape 13 aujourd'hui entre Dole et Belfort, 205 km sur un tracé accidenté. Seule étape du Tour a dépassé la barre des 200 km à des allures de classique, un profil atypique avec le Ballon d'Alsace dans le final. Voilà, c'est la fin de ce flash. Merci de l'avoir suivi.

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1: Bonjour à tous. La sécurité des campus au cœur des priorités, assure le ministre de l'Enseignement supérieur à Aix-en-Provence. En déplacement hier à Aix pour la signature des contrats d'objectifs de moyens et de performance dans les universités de la région sud, le ministre de l'Enseignement supérieur, Philippe Baptiste, a réagi à l'enlèvement et au viol d'une étudiante en fin de semaine dernière. Mener l'enquête, l'Union des fabricants et ses plus de 200 entreprises a lancé cette semaine à Cannes une campagne à destination des consommateurs. Elle nous invite à mener l'enquête pour reconnaître les contrefaçons. Chaussures, maroquinerie, joaillerie ou encore textile, les contrefaçons concernent tous les produits ou presque. L'association a interrogé les Français en 2025. Il ressort de l'enquête que 4 sur 10 ont déjà acheté de la contrefaçon, un chiffre en augmentation de 3% depuis 2018. Sur le podium, on trouve les vêtements, les parfums ou encore les sacs. Louer une voiture électrique neuve pour moins de 200 euros par mois, autour du leasing social pour 50 000 foyers. Il est réservé aux ménages modestes qui ont besoin de leur véhicule pour aller travailler. Pour savoir si vous y avez le droit, il y a un simulateur sur le site primealaconversion.gouv.fr. Le gouvernement donne son feu vert à une augmentation moyenne de 2,5% des tarifs réglementés de l'électricité au 1er août pour près de 20 millions de foyers, alors qu'il prévoyait fin 2025 des factures stables au moins en 2026 et en 2027. Au Moyen-Orient, le rythme des frappes ne faiblit pas entre les États-Unis et l'Iran. Plus d'une semaine après la reprise des hostilités autour du stratégique détroit d'Ormuz, malgré les appels du médiateur pakistanais à renouer le dialogue. Et puis recrutement effectif, ambition, le rugby club toulonnais a présenté hier sa feuille de route pour la prochaine saison. L'entraînement a repris hier avec un stage et un match amical à Issoire fin août. Voilà, c'est la fin de ce flash. Merci de l'avoir suivi.

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1: Bonjour à tous. La sécurité des campus au cœur des priorités, assure le ministre de l'Enseignement supérieur à Aix-en-Provence. En déplacement hier à Aix pour la signature des contrats d'objectifs de moyens et de performance dans les universités de la région sud, le ministre de l'Enseignement supérieur, Philippe Baptiste, a réagi à l'enlèvement et au viol d'une étudiante en fin de semaine dernière. Mener l'enquête, l'Union des fabricants et ses plus de 200 entreprises a lancé cette semaine à Cannes une campagne à destination des consommateurs. Elle nous invite à mener l'enquête pour reconnaître les contrefaçons. Chaussures, maroquinerie, joaillerie ou encore textile, les contrefaçons concernent tous les produits ou presque. L'association a interrogé les Français en 2025. Il ressort de l'enquête que 4 sur 10 ont déjà acheté de la contrefaçon, un chiffre en augmentation de 3% depuis 2018. Sur le podium, on trouve les vêtements, les parfums ou encore les sacs. Louer une voiture électrique neuve pour moins de 200 euros par mois, retour du leasing social pour 50 000 foyers. Il est réservé aux ménages modestes qui ont besoin de leur véhicule pour aller travailler. Pour savoir si vous y avez le droit, il y a un simulateur sur le site primealaconversion.gouv.fr. Le gouvernement donne son feu vert à une augmentation moyenne de 2,5% des tarifs réglementés de l'électricité au 1er août pour près de 20 millions de foyers, alors qu'il prévoyait fin 2025 des factures stables au moins en 2026 et en 2027. Au Moyen-Orient, le rythme des frappes ne faiblit pas entre les États-Unis et l'Iran. Plus d'une semaine après la reprise des hostilités autour du stratégique détroit d'Ormuz, malgré les appels du médiateur pakistanais à renouer le dialogue. Et puis recrutement effectif, ambition, le rugby club toulonnais a présenté hier sa feuille de route pour la prochaine saison. L'entraînement a repris hier avec un stage et un match amical à Issoire fin août. Voilà, c'est la fin de ce flash. Merci de l'avoir suivi.
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2: Si le secteur de la construction est extrêmement gourmand en ressources et en énergie, qu'il le reste n'est pas une fatalité. Levier puissant de décarbonation, le réemploi des matériaux de construction se ferait un chemin dans les pratiques du BTP. Alors quelles sont les forces et les faiblesses de cet écosystème? Tout d'abord, de quoi parle-t-on? Alternative au recyclage et à la réutilisation des matériaux, le concept du réemploi paraît simple. Prendre les matériaux des bâtiments en compte déconstruction et les réemployer sur d'autres chantiers. En théorie, donc, tous les matériaux sont réemployables, des luminaires aux chaudières en passant par les isolants et le parquet. En pratique, de nombreuses étapes sont nécessaires pour que les matériaux passent d'un chantier à l'autre. Déconstruction sélective, revalorisation, stockage, remise en œuvre et démarche d'assurabilité. Ces étapes expliquent que le prix des matériaux réemployés ne soit pas moins élevé que les matériaux traditionnels. Acheter des matériaux neufs est plus simple et parfois moins cher, mais c'est l'impact environnemental qui doit être ici mis en valeur et non l'attrait économique. Si le changement n'est pas important sur le plan économique, il l'est du point de vue conceptuel. En effet, massifier le réemploi implique un changement total de paradigme dans notre façon de concevoir un bâtiment et sa construction. Il s'agit de considérer le bâtiment comme réversible. Un vieux bâtiment ne devient plus un déchet, mais un vivier de ressources pour de nouveaux chantiers. Redonner une seconde vie à toutes ces ressources, c'est entretenir une logique circulaire qui, pour l'instant, est peu présente dans le secteur de la construction. Ce profond changement aura lieu également dans le planning de construction. Construire avec des matériaux réemployés, c'est faire en premier lieu le diagnostic des ressources existantes. Cela implique de travailler dès le départ avec les matériaux existants, dès le design du bâtiment et de ses caractéristiques. Cela requiert plus de flexibilité dans l'agenda de construction, avec des stocks de matériaux à réemployer pouvant varier dans le temps et selon les régions. Qui sont les acteurs ? Bien que le concept du réemploi dans la construction ne soit pas récent, l'industrialisation de cet écosystème l'est, et cela laisse donc la porte ouverte à plusieurs types d'acteurs. Tout d'abord, plusieurs industriels précurseurs ont fait le pari de l'hyperspécialisation, comme Moebius Réemploi, qui a choisi de créer une filière de réemploi de faux parquets au niveau national. Cette spécialisation permet d'acquérir un savoir-faire reconnu et de convaincre les assurances de la qualité des produits. Des plateformes d'échange comme Cyclup ou Bacassia ont émergé ces dernières années permettant de rendre plus accessible le réemploi. Elles incarnent un réemploi plus local, mais la problématique ici est celle du stockage et de l'assurabilité des matériaux. Les architectes et bureaux d'études ont un grand rôle à jouer dans le développement de constructions en matériaux issus du réemploi. Ils ont donc un grand pouvoir décisionnel à l'échelle du bâtiment et s'engagent de plus en plus dans cette aventure. Les collectivités territoriales sont nombreuses à être engagées pour le réemploi et facilitent son utilisation dans les chantiers publics. Elles deviennent des moteurs de la transition dans le secteur du bâtiment. Quels sont les grands enjeux ? Concernant les enjeux, le premier paraît redondant avec de nombreux autres aspects de la transition écologique. Changer les mentalités. Comme dit précédemment, la massification du réemploi de matériaux de construction implique des diagnostics poussés des ressources disponibles sur chaque bâtiment des constructions, et donc amène le concept de limite dans le secteur du BTP. Il faudra construire avec des matériaux et non concevoir un bâtiment hors sol avant de se mettre à la recherche de ressources pour lui donner vie. Repenser l'agenda de construction, la fin de vie des matériaux et des bâtiments, voici un défi majeur à relever pour le réemploi. Du côté des pouvoirs publics, les réglementations provoquent des réactions mitigées. Censée incarner un bouleversement de fin de vie des matériaux de construction, la REP, ou responsabilité élargie du producteur, va donner un élan fort au recyclage de ceux-ci, puisque la récupération de ces matériaux sera gratuite. Elle a été accueillie avec une certaine inquiétude par l'écosystème du réemploi, car la récupération de ces matériaux pour les réemployer est loin d'être gratuite, les acteurs seront donc en concurrence directe avec les filières de recyclage. Néanmoins, la RE 2020, ou Réglementation environnementale 2020, avantage fortement les matériaux issus du réemploi. En effet, ceux-ci sont comptés comme neutres dans les grilles d'évaluation de l'impact environnemental des matériaux. Ils vont devenir, lors de la mise en application de cette réglementation, des verdisseurs de bilan carbone, bon gré, mal gré. La législation ne se positionne pas, pour l'instant, ouvertement pour le réemploi, même si, par certains aspects, elle l'encourage. Il est essentiel pour le secteur que la législation continue d'évoluer dans ce sens. Enfin, un obstacle important à la massification du réemploi est l'absence d'évolution marquante des règles professionnelles et la difficulté d'assurer ces matériaux. Les matériaux inertes sont facilement assurables, mais pour les autres matériaux, il est parfois difficile de trouver du soutien. Il faut cependant noter que l'histoire va dans le sens du réemploi et que les assureurs ont de moins en moins de mal à faire confiance au réemploi. Il y a eu une forte évolution dans ce sens les dernières années et tout porte à croire que cette logique va s'accélérer, poussée, entre autres, par l'entrée en application de la RE 2020.
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1: Bonjour à tous. La sécurité des campus au cœur des priorités, assure le ministre de l'Enseignement supérieur à Aix-en-Provence. En déplacement hier à Aix pour la signature des contrats d'objectifs de moyens et de performance dans les universités de la région sud, le ministre de l'Enseignement supérieur, Philippe Baptiste, a réagi à l'enlèvement et au viol d'une étudiante en fin de semaine dernière. Mener l'enquête, l'Union des fabricants et ses plus de 200 entreprises a lancé cette semaine à Cannes une campagne à destination des consommateurs. Elle nous invite à mener l'enquête pour reconnaître les contrefaçons. Chaussures, maroquinerie, joaillerie ou encore textile, les contrefaçons concernent tous les produits ou presque. L'association a interrogé les Français en 2025. Il ressort de l'enquête que 4 sur 10 ont déjà acheté de la contrefaçon, un chiffre en augmentation de 3% depuis 2018. Sur le podium, on trouve les vêtements, les parfums ou encore les sacs. Louer une voiture électrique neuve pour moins de 200 euros par mois, retour du leasing social pour 50 000 foyers. Il est réservé aux ménages modestes qui ont besoin de leur véhicule pour aller travailler. Pour savoir si vous y avez le droit, il y a un simulateur sur le site primealaconversion.gouv.fr. Le gouvernement donne son feu vert à une augmentation moyenne de 2,5% des tarifs réglementés de l'électricité au 1er août pour près de 20 millions de foyers, alors qu'il prévoyait fin 2025 des factures stables au moins en 2026 et en 2027. Au Moyen-Orient, le rythme des frappes ne faiblit pas entre les États-Unis et l'Iran. Plus d'une semaine après la reprise des hostilités autour du stratégique détroit d'Ormuz, malgré les appels du médiateur pakistanais à renouer le dialogue. Et puis recrutement effectif, ambition, le rugby club toulonnais a présenté hier sa feuille de route pour la prochaine saison. L'entraînement a repris hier avec un stage et un match amical à Issoire fin août. Voilà, c'est la fin de ce flash. Merci de l'avoir suivi.
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2: Bonjour à tous et bienvenue sur ce nouvel épisode de l'influenceur BTP, la nouvelle émission de Bâti Radio qui est complètement dingue. Pourquoi ? Parce qu'elle est unique. Je vous fais découvrir, je te fais rencontrer les artisans influenceurs du BTP qui arrivent à avoir des milliers, des dizaines de milliers de vues sur les réseaux sociaux, que ce soit LinkedIn, Instagram, TikTok, Facebook. Et ils vont nous raconter leur histoire. C'est des histoires, moi, qui me touchent parce que c'est des parcours incroyables, que ce soit des hommes, des femmes, des jeunes, des moins jeunes, des personnes qui sont tombées dans le BTP quand elles étaient petites ou qui l'ont découvert par reconversion. Elles ont toutes plein de choses en commun à partager. C'est leur passion et c'est des conseils pratico-pratiques pour te dire à toi, artisan ou fabricant, comment toucher des milliers de personnes sur les réseaux sociaux. En fait, c'est compliqué, c'est pas si compliqué. Ils te révèlent tous leurs secrets que tu peux mettre en application après chaque épisode. Voilà, c'est complètement fou. C'est le concept de l'influenceur BTP. On veut vous faire adorer d'être connecté. Je m'appelle Jean-Bernard, je suis cofondateur d'Eldo. Eldo, c'est une start-up qui crée un logiciel pour aider les fabricants et les artisans à gérer leur communication et leur gestion commerciale. Voilà, on a démarré il y a 5 ans. Aujourd'hui, on travaille avec des milliers d'artisans, plus de 50 marques. Notre mission, c'est partager les savoir-faire qui construisent les belles histoires. Et donc, cette émission était le prolongement naturel de ce qu'on fait au quotidien. Et je suis très heureux aujourd'hui de vous faire découvrir le parcours de Cédric. Cédric, le 7e artisan qui nous vient de mon pays, de Toulouse. Comment ça va, Cédric ?
3: Très bien, merci. Bonjour JB, bonjour tout le monde.
2: Bonjour à tous. Donc du coup, tu as fait bon voyage ?
3: Oui, ça s'est très bien passé.
2: Ça s'est très bien passé.
3: C'est toujours une joie de venir à la capitale.
2: Super. Donc, pour ceux qui ne te connaissent pas encore, tu vas pouvoir te présenter. On va aussi traiter d'une question, parce que c'est le concept de l'influenceur BTP. Dans chaque épisode de chaque saison, on est dans la saison 1, tu ne rates rien, ça va, c'est le début, c'est bon. Tu vas avoir donc les réponses à une question. On va traiter d'une question que tu te poses pour mettre en avant ta société, parce qu'il y a quand même plein de questions qu'on peut se poser. Et la question du jour, c'est presque la première à se poser, c'est comment avoir le courage de se lancer ? Comment démarrer ? On se met souvent plein de freins avant de se lancer sur les réseaux sociaux. on se met des freins tout seul, on a des freins par l'entourage. Ben, Cédric va vous raconter comment il a changé de vie grâce à ça et comment faire, à toi qui nous écoutes ou qui nous regarde sur YouTube ou en podcast. C'est ça ?
3: Oui.
2: T'es prêt ?
3: T'as tout dit. On est parti.
2: Allez, on est parti. Donc du coup, Cédric, est-ce que tu peux te présenter pour les gens qui nous regardent, d'où tu viens, quel âge tu as, si t'as un chien
3: Un chat, des poissons rouges.
2: Voilà, ton histoire et comment tu es tombé dans le BTP, ouais. Tout simplement.
3: Ça marche. Alors moi, je suis originaire de Toulouse, comme on l'a dit.
2: Comme on l'entend aussi.
3: Oui, c'est vrai. Ça, je peux pas le cacher.
2: Et vive le Sud-Ouest.
3: Mais oui. Et du coup, ben moi, je travaillais dans l'aéronautique de week-end. Et en fait, j'ai commencé il y a 10 ans. Je me suis fait 2 maisons, une coup sur coup, une rénovation et une construction.
2: Waouh.
3: Ouais, c'était le pari que je me suis lancé parce que j'adorais bricoler.
2: Mais t'as appris tout seul ?
3: J'ai mon beau-père qui travaillait dans la maçonnerie.
2: Ok.
3: Qui m'a beaucoup aidé. Et après, j'ai des amis artisans qui venaient sur le chantier pour m'expliquer comment faire.
2: Ok.
3: Donc, voilà, j'ai fait.
2: Mais t'as pas fait CAP, un BP,
3: non,
2: t'as pas
3: rien.
2: Fait des études là-dedans.
3: J'ai tout appris sur le tas.
2: Waouh.
3: Ouais. Et on s'en est bien sortis, franchement.
2: À 2 maisons.
3: Ouais, 2 beaux projets.
2: D'ailleurs.
3: Donc, ça a été très formateur. Et sorti de là, du coup, j'ai dit, ben, pourquoi pas bosser pour des copains artisans qui étaient venus me conseiller, parce que souvent, ils sont en retard sur les chantiers.
2: Et oui, parce qu'ils venaient t'aider.
3: Oui.
2: Après, ils étaient en retard.
3: C'est...
2: Bravo.
3: Ah, bravo. Donc, je leur en devais une, et c'est pour ça, voilà, qu'après, je leur ai rendu.
2: Ah, ok. Et donc, tu t'es mis en auto-entrepreneur à ce moment-là ?
3: C'est ça.
2: Ok.
3: Après avoir fini les maisons, donc, je continuais de travailler le week-end dans l'aéronautique.
2: Ok.
3: Et la semaine, j'allais aider mes copains artisans à faire, et j'ai appris avec eux, ça a été formateur. J'ai fait de la maçonnerie, du placo, installation de cuisine.
2: Tous les corps d'État.
3: Ouais, c'est ça.
2: ELEC aussi ?
3: Non, ELEC, non, j'y touchais pas. Ouais, là, c'est trop spécifique.
2: Okay.
3: Et du coup, voilà, et, ça a duré quelques années, ça a duré 5 ans.
2: Okay.
3: Et à côté de ça, ben, je faisais de la vidéo pour de la musique, pour des assos.
2: Toi, tu as un groupe ?
3: Ouais, c'est ça, okay. Groupe de métal, on dirait pas.
2: Oh !
3: Ouais, du violon. C'est ça. Et du coup, ben, j'avais fait des clips et tout. Et je me suis dit, en voyant les chantiers...
2: Autodidacte aussi, vidéo appris sur le tas.
3: Ouais, c'est ça. Commencer à la GoPro, tout petit.
2: Okay.
3: Et je m'en servais aussi pour la famille, faire les vidéos de famille.
2: Ah, c'était toi, celui qui fait les vidéos pour les anniversaires, pour les mariages, c'était toi.
3: C'est ça. Okay. T'as tout compris. Et ben, c'est pour faire chanter les jeunes, c'est bien aussi. Après, t'as du contenu.
2: Ouais. Ça, c'est idéal.
3: Voilà. Et du coup, ben, je me suis dit, pourquoi pas appliquer ça au bâtiment pour les copains qui font des vidéos, qui font, pardon, des chantiers.
2: Ouais.
3: Et du coup, on a fait quelques essais. Ça a été un carton sur Facebook.
2: Ah ouais ?
3: Ouais. Incroyable. Et ben, c'est après que je t'ai rencontré et, et que tu m'as aidé vraiment à me structurer et oser me lancer, ouais.
2: Ouais.
3: Donc, dans un premier temps, j'ai lâché la truelle au profit de la caméra.
2: C'est beau.
3: Ouais. Et après, ben, j'ai arrêté.
2: Et t'as fait un logo avec une truelle et une caméra.
3: Non, ouais, truelle et logo YouTube.
2: Et logo YouTube,
3: ouais,
2: revisité.
3: C'est ça.
2: Trop stylé.
3: Et créer le 7e artisan. Donc, du coup, c'est, ça résume le 7e art, le cinéma.
2: Ouais.
3: Et le BTP avec l'artisan, d'où le nom.
2: J'adore.
3: Ah, merci. Et voilà. Et du coup, j'ai arrêté l'aéronautique aussi il y a quelques mois pour me lancer à temps plein.
2: Donc, t'as arrêté auto-entreprise les travaux, t'as arrêté l'aéronautique parce que t'as commencé à faire des vidéos mettant en avant des artisans. En fait, c'est quoi pour que, c'était pour qu'ils se fassent des vidéos d'entreprise. C'était quoi le but au début?
3: C'était gagner un business, gagner des chantiers et
2: d'accord.
3: Aussi recruter.
2: Okay.
3: Ça, pour recruter, c'était vraiment, vraiment utile d'avoir des images, même en intérim et tout. Ça permettait à des gens qui les rejoignaient de savoir ce qu'ils faisaient.
2: Ok.
3: Et aussi, pour eux, pour leur famille, leur entourage, présenter leur quotidien.
2: Okay.
3: C'est avant tout pour ça, parce que je trouvais qu'il y avait des chantiers, des techniques, des savoir-faire, de la bonne humeur qu'il fallait présenter.
2: Ouais.
3: La première raison, c'était pour ça. Mais après, en se structurant, on essayait d'orienter chaque vidéo en fonction des besoins des artisans.
2: D'accord. Besoin autour du recrutement, du business ou de la reconnaissance, quelque
3: c'est
2: part.
3: C'est ça. J'en ai aussi, par exemple, qui m'ont demandé des vidéos sur long terme, une vidéo par an, en vue d'une session d'activité, c'est ça qu'on dit, d'entreprise.
2: Oui, oui, pour vendre leur société,
3: c'est
2: pour
3: ça.
2: Valoriser leur boîte, en fait.
3: Ouais, parce que d'ici 5 à 10 ans, ils savent qu'ils veulent vendre leur boîte. Et du coup, ils veulent miser, ouais. Ils veulent miser là-dessus.
2: Ils ont tout à fait raison.
3: Ouais, t'as vu, c'est fou, hein.
2: C'est vrai qu'on ne soupçonne pas tout ce que la vidéo peut apporter.
3: Oui.
2: Il peut y avoir plein d'aspects positifs. Et alors, donc, pour continuer sur ton parcours, donc, t'as commencé à faire des vidéos d'artisans qui osaient pas se faire eux-mêmes des vidéos. Et donc, du coup, c'est devenu ton métier.
3: C'est ça.
2: C'est fou.
3: Ouais, c'est juste dingue. J'aurais jamais pensé, tu vois, et d'être, je pense, de la partie. Et j'arrive à comprendre leurs besoins aussi, niveau technique. Je comprends tous les termes.
2: Et oui.
3: Je sais ce qu'il faut montrer, ce qui peut plaire aussi.
2: Ouais.
3: Et j'ai pas peur d'aller sur un toit, d'aller voir d'une dalle béton se couler, salir les équipements, me salir.
2: Moi, j'ai fait dans les combles. T'as déjà fait dans les combles? Ah, ben oui, on y était ensemble. Suis-je bête?
3: Ah, mais oui, c'est vrai. Albi, c'est vrai, oui. Ouais. Bah ouais, beau projet aussi, cette vidéo, elle était super. Mais d'ailleurs, c'était la vidéo qu'on a fait ensemble, ça a été une des plus belles vidéos que j'ai faites et ça m'a fait prendre un niveau.
2: Ah bah écoute.
3: Rénovation de château, allez voir sur YouTube, Eldo, et elle est juste fabuleuse cette vidéo.
2: Alors quoi, comment on fait Cédric pour te trouver, parce que donc maintenant tu es vidéaste spécialisé pour les artisans ou pour les marques, pour mettre en avant les savoir-faire, les sociétés, les humains. C'est ton métier, on peut te solliciter pour ça, c'est ton business. Toi, tu communiques sur quel réseau? On peut te trouver où et comment?
3: Alors, en local, en fait, niveau de Toulousain, je communique beaucoup sur Facebook. En fait, ce qu'il faut savoir aussi, c'est que pour les artisans, une fois que ce qui me différencie des autres sociétés de production vidéo,
2: ouais,
3: c'est que souvent, ils ont le contenu vidéo, ils ont la vidéo, mais eux, pour publier, c'est souvent compliqué.
2: Ouais.
3: Donc, moi, je la publie, je fais des stories et tout, et eux, ils n'ont qu'à partager. C'est ça qui leur permet aussi d'avoir de la visibilité.
2: Donc toi, ta page Facebook, le 7e artisan, sert de relais de communication. Tu crées le contenu, tu publies sur ta page et après, eux, ils n'ont plus qu'à repartager.
3: C'est ça.
2: Ok.
3: Et ça leur permet aussi d'être visible auprès de ma communauté
2: aussi,
3: localement. Et, et vraiment de maximiser le nombre de visibilités qu'ils ont sur chaque réseau.
2: Ok. Mais si je suis dans le nord-est, du côté de Strasbourg, comme Kelly Cruz et Stéphane Aria, qui sont sur les prochains numéros et sur un numéro spécial qu'on a fait ensemble, j'en profite pour vous dire de vous abonner pour ne pas rater ce numéro spécial qu'on a fait à 5 et absolument époustouflant avec des super anecdotes. Du coup, si je suis fabricant ou artisan dans le nord de la France, est-ce que je peux te solliciter?
3: Bien sûr.
2: Ok.
3: Bien sûr.
2: Tu te déplaces.
3: Ouais, voilà.
2: Dans mon
3: j'ai
2: entier.
3: Tout arrêté exprès. Donc, non, oui, je me déplace partout en France, il n'y a pas de problème. Si le projet est en lien avec le BTP, que c'est des personnes qui veulent faire des belles choses, ça ne me dérange pas de venir passer du temps avec les artisans, les marques et toutes les personnes qui en ont besoin.
2: Et oui, j'ai fait des choses avec Bricoman.
3: Ouais, c'est ça. 17 épisodes d'une web série.
2: Wow.
3: Ouais.
2: Énorme.
3: Un projet de dingue. Et j'étais avec Nicolas Paul, qui est un électricien, l'artisan préféré. Formidable.
2: Notre électricien préféré.
3: C'est
2: tous.
3: Ça.
2: Qu'on salue.
3: Oui.
2: Qui va devoir venir sur cette émission. Il n'a pas le choix d'ailleurs.
3: Ah oui.
2: Il cartonne sur LinkedIn. Lui, c'est fou.
3: Ah ouais, c'est fou. Hein. Oui. Mm. Il a une aura qui est phénoménale.
2: Et donc là, tu te déplaces. Et alors, donc là, on vient de parler de LinkedIn. On a parlé de Facebook. Quels sont les réseaux sur lesquels on peut te trouver? Puis pour les gens qui nous écoutent, qui te découvrent, comment on peut te suivre sur tous tes réseaux?
3: Ben du coup, après, je publie sur Insta.
2: Insta, aussi. C'est quoi le nom? C'est quoi
3: le 7e artisan, @ le 7e artisan, tout attaché.
2: Facile.
3: Simple, efficace.
2: Simple, efficace. Je reconnais la patte de Steph Aria.
3: C'est ça.
2: C'est pas hey, salut, c'est simple, efficace.
3: Ouais.
2: J'ai gardé sa casquette.
3: Ouais, trop bien.
2: Oui, donc Instagram.
3: Ouais, là, je me suis lancé sur TikTok il y a moins de 2 mois. Ouais, ça y est. J'ai dit, je vais tenter, suite aux recommandations de Steph, j'ai dit, je vais tenter TikTok. Ouais. Et ça marche plutôt bien, ouais, je suis satisfait.
2: Ouais.
3: Donc, faut apprendre les codes. Chaque réseau a des codes différents et ils sont durs à appréhender. Les algorithmes, bon, tu connais ça, c'est vraiment compliqué, mais ça vaut le coup de maximiser les chances quand on peut.
2: Ouais, on a fait un épisode avec Steph Aria qui explique justement le fonctionnement de chaque réseau social. Allez voir, suivez cet épisode de l'influenceur BTP qui vous dit justement comment comprendre les codes de chaque réseau social. Était vraiment top. Donc tu t'es mis à TikTok, tu t'appelles le 7e artisan.
3: Pareil.
2: Sur chacun.
3: Ouais, tout attaché.
2: Ouais. C'est plus simple. TikTok, ouais. LinkedIn, nous on échange beaucoup sur LinkedIn, bien évidemment. Facebook, Instagram, oui. YouTube, t'es partout
3: YouTube,
2: en
3: oui.
2: fait.
3: Ouais, c'est ça, je les ai tous tentés. Et YouTube, c'était vraiment important parce que pour les artisans que je filme, pour ouais. qu'on puisse retrouver leurs vidéos, ouais. je les ai mises sur YouTube parce que au moins sur Google, barre de recherche, quelqu'un qui tape leur nom, de suite dans l'onglet vidéo, il va trouver leurs vidéos au premier coup. Donc YouTube, c'était important pour ça, pour leur offrir de la visibilité sur le long terme.
2: Ok. Et est-ce qu'il y a des marques ou des sociétés avec qui tu travailles particulièrement ou à l'année un peu que tu peux citer parce que toi du coup tu es aussi tu crées du contenu mais tu publies pas tout sur ta page, c'est du contenu aussi qui peut apparaître sur les pages des fabricants ou des artisans.
3: Oui.
2: Les deux.
3: Tu fais les deux. C'est ça. Il y a j'ai travaillé donc avec Bricoman comme on a parlé. Il y a un marque aussi là je suis en train de travailler avec le réseau Vertical.
2: Très belle marque,
3: ouais,
2: effectivement,
3: très belle marque,
2: très beau réseau national.
3: Très beau projet, ils m'ont fait confiance et vraiment c'est une chance, je suis content de bosser avec eux.
2: Ouais.
3: Donc il y a eux, j'ai travaillé avec Eldo que j'adore, dans mon cœur.
2: C'est réciproque, pareil, tout à fait.
3: Et voilà, bien après, non c'est que des pourparlers, comme je fais ça depuis peu. J'ai eu plusieurs approches avec des marques, mais rien d'officialisé pour le moment. Donc je ne sais pas si on peut en parler.
2: On va attendre que ça se contractualise. En tout cas, je sais que les demandes affluent de tous les côtés, que tu es en train d'exploser et c'est beau à voir. Je suis très très content pour toi. On va aborder la question du jour qui est donc comment avoir le courage de se lancer, de franchir le pas. Ou si on a déjà un petit peu franchi le pas, comment avoir le courage de continuer, d'avancer. Quels sont les conseils que tu peux donner aux

0: un épisode quelle idée de contenu faire quand on ne sait pas quel contenu poster, et recommander le avant-après aussi.
1: Oui. Ça, vraiment, dans le BTP, c'est une des chances, c'est qu'il y a des transformations qui sont visibles, et pour communiquer là-dessus, c'est vraiment une force. Donc, autant en profiter.
0: Ok, donc une photo avant, une photo après, déjà pour démarrer, c'est pas trop engageant, ça va bien.
1: Oui, c'est ça. Il y a même le pendant, si jamais, ou sur un chantier, c'est bien de montrer, quand on est professionnel, qu'on tient son chantier, par exemple, bien nettoyé, propre, qu'on travaille pas mal. Donc, une photo aussi pendant un chantier, regardez ce que je suis en train de faire. C'est bien aussi parce que ça montre le professionnalisme.
0: C'est important.
1: Ouais.
0: C'est vrai que les gens sont de plus en plus méfiants. On disait les professions du bâtiment, elles sont pas toujours mises en avant pour le bien, mais pour le moins bien. Donc du coup, mettre en avant professionnalisme sérieux, c'est aussi du contenu qui peut être bien à mettre en avant.
1: C'est ça. Règles de sécurité aussi.
0: Surtout.
1: Ouais. Ça... C'est vraiment important. Donc, et si j'ai un conseil, ouais, justement, c'est de faire attention quand on communique sur les réseaux à la sécurité. Ça peut se retourner contre soi.
0: Conseil quand on se lance, effectivement, c'est pour faire du contenu, faut bien mettre en avant la sécurité.
1: Oui. Donc voilà pour le premier conseil. Après, du coup, tu veux qu'on parte
0: sur le deuxième conseil.
1: Deuxième conseil.
0: Ouais, vas-y, dis-moi les conseils.
1: Non, vraiment, ouais, pour moi, c'est se montrer. Le deuxième, si on veut que ça marche.
0: Je me rappelle le jour où on en a parlé tous les deux.
1: C'est ça, tu me l'as dit. Pour savoir, ouais, les premières vidéos, en fait, je me montrais pas, je montrais juste les chantiers. Et tu m'as dit, il faut se montrer, c'est très important. Et d'ailleurs, c'est ce qui m'a permis, moi, de décoller. Donc, si ça a marché pour moi, ça peut marcher pour tout le monde.
0: Tout à fait. C'est donc l'humain... Pas avoir peur de se mettre en avant, de se mettre en mode... Alors, si on commence sur une photo, comme premier conseil, la deuxième étape, c'est se montrer. Donc, ça pourrait être juste de faire un selfie devant son chantier, dire « Ouais, super, mon chantier fini, après une semaine de travail, trop content ?»
1: Oui.
0: Ça serait bien ?
1: Ouais,
0: c'est ça. Tu valides ?
1: Ouais, je valide. T'as tout compris.
0: Bah, dites-nous en commentaire si vous ne l'avez pas encore fait, si vous allez le faire, parce que c'est le B.A.B.A. Et c'est les conseils que vous partage Cédric, qui en a fait son métier quand même. Hein.
1: C'est ça. Donc, ouais. Puis même... si vous êtes plusieurs collaborateurs au sein d'une entreprise, c'est aussi montrer toute l'équipe. Et ça peut fédérer autour de l'entreprise. C'est pas forcément se montrer en tant que patron, on a fait ci, ça. C'est important aussi de montrer ses collaborateurs parce que ça peut leur donner la patate et ça peut rassurer aussi des clients, donc de savoir qu'ils travaillent avec vous.
0: Oui. Bah les clients, en fait, achètent une équipe.
1: Oui.
0: Hein, ils vont travailler avec quelqu'un, ils ont besoin d'avoir confiance, ils sont de plus en plus méfiants, donc savoir qui c'est qui va intervenir derrière et montrer les équipes, ça peut être un gros plus effectivement pour rendre visible sa société. Et en plus tu fais coup double, tu rassures le consommateur et tu apportes de la reconnaissance à tes équipes que tu mets en avant, que tu caches pas quoi.
1: Ouais, c'est ça, parce que c'est aussi leur travail sur le terrain,
0: c'est eux qui font le boulot, hein.
1: C'est ça, donc c'est aussi important. Ouais.
0: Ok, donc conseil pour se lancer, donc démarrer par de la photo, c'est peu engageant, de l'avant après ça marche bien, se montrer,
1: oui,
0: oser.
1: Ouais, c'est ça.
0: Quel conseil tu pourrais te donner, parce que moi souvent c'est « non mais moi j'ai pas envie de montrer ma bobine, j'ai pas envie de me faire chambrer, moi mon métier c'est pas me montrer, c'est faire du bon boulot ». Qu'est-ce que tu peux répondre à ça ?
1: Oh, bonne question. C'est ce que je me suis dit aussi quand je me suis lancé. Je me suis dit, c'est pas me montrer, c'est pas me mettre en avant. Moi, je veux mettre en avant les autres. Et pourtant, si j'ai un conseil pour quelqu'un qui hésite, c'est que derrière, c'est la première étape qui est toujours la plus compliquée. Une fois qu'on l'a fait une fois, deux fois, trois fois, on y prend goût. Et puis, il faut se dire qu'il y aura toujours des personnes qui sont bienveillantes et qui nous encourageront à continuer, donc il y aura les premiers retours. Il faut vraiment commencer une première fois. Peut-être que ça va pas forcément prendre, ça va faire peu de vues, je sais pas, une dizaine de likes ou quoi, mais c'est pas grave, parce que derrière, il y aura toujours un commentaire bienveillant, puis un deuxième, un troisième, vous allez y prendre goût, et c'est vraiment, il faut voir sur le long terme, et pour se lancer, il faut se dire, qu'est-ce que je vise plus tard ? Donc, c'est réussir à développer mon entreprise, gagner en visibilité, et relativiser, en fait. C'est qu'une photo, il n'y aura pas de problème, ça ne marche pas, ça ne marche pas. Mais souvent, quand on commence, les gens sont plutôt bienveillants, donc C'est ce qu'il faut se dire pour se lancer.
0: Ouais, on n'a rien à perdre en fait.
1: Oui, c'est ça.
0: À part de se faire chambrer vite fait par un copain un peu jaloux. Mais on n'a rien à perdre et ça peut apporter que du positif pour soi, pour ses équipes, pour son entreprise. On n'a pas grand-chose à...

0: pas grand chose à. On risque
1: non,
0: pas
1: non,
0: grand
1: c'est
0: chose.
1: Non, non, c'est sûr, c'est sûr. C'est
0: comme le loto. Ouais. 100% des gagnants ont tenté leur chance.
1: C'est vrai. C'est bien trouvé, ça. Donc voilà. Et après, c'est pour ça que ça amène aussi au troisième conseil. Il faut choisir un réseau qui soit sur lequel on soit à l'aise, en fait. Il faut vraiment que vous choisissiez, par exemple, si vous êtes souvent sur Facebook, vous avez vos amis, votre entourage ou Instagram.
0: Tu conseilles de mélanger le perso et le pro, d'aller d'abord sur le réseau où on est plus présent en perso.
1: Aller là où on a tout notre entourage, tous les gens qui sont bienveillants, en fait. Donc, on peut créer une page d'entreprise, par exemple, sur Facebook, sur Instagram, et inviter tout notre entourage. Et déjà, pour se lancer, d'avoir toute cette communauté bienveillante autour de nous, ben ça aide vraiment. C'est ce que j'ai fait. J'ai commencé sur Facebook et j'avais tous les amis, la famille. Donc j'ai créé ma page. Ils sont venus à fond derrière moi. Ouais, c'est bien, continue Cédric. Et ça, pour le capital confiance, c'est énorme.
0: Ça booste. Ouais. Ça donne envie de continuer et d'avancer.
1: Oui.
0: Ok. Super conseil. Trois conseils clairs, simples, efficace.
1: Mais oui, simple, efficace.
0: Simple, efficace, dédicace à Stéphane.
1: Mais oui.
0: Écoute, merci beaucoup Cédric pour ces conseils précieux. Est-ce que tu as un quatrième conseil bonus à partager ou d'autres choses que tu aimerais partager sur la thématique?
1: Oui, ah. Dernier conseil bonus.
0: Ah.
1: On est parti.
0: On adore les bonus.
1: Franchement, n'attendez pas que votre photo ou votre vidéo soit parfaite.
0: Ouais.
1: Parce que quand on regarde ce qu'on a fait 6 mois en arrière, on se dit ben, finalement, c'est jamais parfait, mais il faut se lancer.
0: Ouais.
1: Donc, passez le pas et vous le regretterez pas, vraiment. Hein.
0: Génial. Bah, écoutez, si vous écoutez, j'ai dit deux fois écoutez, c'est pas grave. Si vous écoutez les conseils de Cédric et que vous y mettez, taguez, mettez un hashtag l'influenceur BTP et mettez un at, taguez le 7e artisan. Comme ça, Cédric saura qu'il a aidé un auditeur à se lancer et il sera là aussi pour vous faire un commentaire et pour vous liker. C'est aussi ça, l'influenceur BTP, c'est cette grande famille du BTP. On est tous unis pour mettre en avant les entreprises et les métiers du bâtiment. Donc voilà, je vous invite à faire ça. On sera au moins deux, vous pouvez me taguer aussi. On sera au moins deux à venir à vous donner la force et vous commenter.
1: Et ce sera avec plaisir en plus.
0: Et ça sera avec grand plaisir.
1: Ouais.
0: Tout à fait. Du coup, est-ce qu'il y a des influenceurs, des artisans du BTP que tu suis, qui t'inspirent, qui te permettent de te renouveler, qui te donnent des idées? Quels sont ceux que tu pourrais conseiller à nos auditeurs de suivre pour devenir meilleur et puis pour passer le pas, avoir des idées, tout ça?
1: J'en ai deux. Mm-hmm. Que vraiment, dans les valeurs qu'ils véhiculent, hormis... Mm-hmm. Tous ceux qui nous ont rejoints.
0: Mais tu peux
1: pour,
0: les citer.
1: Pour notre live, ouais, il y a ben, Kelly et Stéphane qui sont vraiment formidables. Eux, franchement, Stéphane, il m'a appelé plusieurs fois pour me donner des conseils. Laurent Aubel aussi, qui m'a beaucoup aidé pour me rassurer, surtout à mes débuts. Et après, deux que je trouve formidables que vous pourriez inviter, c'est Cyril Julien, de French Rénovation.
0: Okay.
1: Parce que c'est vraiment un excellent artisan. Et
0: lui, il bombarde hein, en termes de vues, d'abonnés.
1: Ah ouais, c'est... pour moi, je le mettrais dans le top 3, franchement.
0: Ouf, top 3, carrément.
1: Non, il est énorme, et puis il est d'une gentillesse. S'il peut donner des conseils, le fait, donc... Ça, c'est super. Et après, il y a Laurent Jacquet.
0: Ah.
1: Laurent Jacquet, j'adore. Quand je me suis lancé dans la vidéo, dans le BTP, je pensais être le seul. Je me disais, les autres qui ont ce parcours-là, il n'y en a pas.
0: Ouais.
1: Et en fait, je me suis aperçu qu'il y avait Laurent Jacquet. Et ce qui fait la mise en avant des artisans avec Bichon TV et tout. Ouais. Récemment, là, il est passé sur M6 aussi.
0: Mais oui, mes autres travaux, on l'a regardé ensemble en direct. C'était énorme. Avec les popcorn, oh, on va trop bien.
1: C'est ça.
0: C'est quoi cette isolation? C'est pas possible.
1: C'est vrai. Mais donc, voilà. Ce sont les deux personnes que je trouve vraiment formidables dans le milieu.
0: Ouais.
1: Qu'il faut inviter.
0: Et inspirante. Moi, je connais Laurent, donc je salue Laurent. Cyril, je ne connais pas encore, mais ça serait un plaisir, effectivement, de l'inviter pour qu'il puisse donner aussi ses conseils à tous ceux qui nous regardent pour mettre encore plus en avant la profession. Dis-toi, Laurent Jacquet, c'est même l'idole de mon petit-neveu, Lucas, qui a 8 ans.
1: Ah oui, punaise.
0: Il a 8 ans, il est un peu introverti, il kiffe trop bosser sur faire des travaux, monter des murs et tout, travailler avec mon père, avec son grand-père et tout ça. Il adore ça, c'est sa vocation déjà. Et il mate toutes les vidéos de Laurent Jacquet, c'est incroyable.
1: Mais la force qu'il a, c'est qu'il rend tous les travaux et tout abordables au quotidien, au monde, nous, aux personnes du quotidien. Donc, c'est pas le métier. Ce que je veux dire, c'est que dans ces vidéos, finalement, il rend n'importe quel chantier abordable. Ça, c'est super, de par ses conseils et tout. Je trouve ça formidable.
0: Mais oui, c'est fort d'arriver à vulgariser, donner la passion et donner l'envie de s'y mettre.
1: C'est le terme que j'ai cherché, vulgariser.
0: Voilà, donc bravo à Laurent et on t'envoie la force pour continuer à faire ça tous ensemble.
1: Mais oui.
0: On fait avancer les choses. Est-ce qu'il y a des projets que tu as envie de partager avec les gens qui nous...
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1: Bonjour à tous. Au lendemain de la découverte d'ossements sur un terrain indiqué par Cédric Jubilard, ces restes de squelettes ont été acheminés ce vendredi à l'Institut de recherche criminelle de la Gendarmerie nationale à Cergy, dans le Val d'Oise. Des analyses doivent permettre de déterminer s'ils appartiennent à Delphine Ossaguel, disparue en décembre 2020. Ce travail va débuter cet après-midi et les résultats tomberont dans un délai relativement court. C'est ce qu'a expliqué Stéphane Méblum, commandant au second du groupement du Tarn. Le Sénat a exclu temporairement pour harcèlement une élue, un compagnon qui usait des ressources du Sénat pour des projets personnels. La sénatrice Christine Herzog a été sévèrement sanctionnée hier par la Chambre haute qui craint un potentiel détournement de fonds publics. C'est une sanction rarissime, la plus lourde prévue par le règlement du Sénat. Une censure avec exclusion temporaire a été prononcée à l'unanimité du bureau de la Haute Assemblée à l'encontre de la sénatrice de Moselle qui siège au groupe Union Centriste. La guerre au Moyen-Orient, les gardiens de la révolution iraniens ont affirmé aujourd'hui avoir visé des systèmes radars et des avions militaires américains au Qatar afin de punir l'agresseur en représailles aux frappes menées dans la nuit contre l'Iran. Par ailleurs, le Koweït affirme que l'une de ses centrales électriques a été touchée par une attaque iranienne. Le ministère de l'électricité de ce petit émirat a annoncé que cette attaque avait entraîné un incendie. Le Koweït appelle les usagers à rationaliser leur consommation d'électricité durant cette phase exceptionnelle. Andy Burnham a été nommé aujourd'hui chef du parti travailliste britannique Le Labour lors d'un congrès extraordinaire à Londres avant son installation officielle lundi à Downing Street où il va succéder au Premier ministre démissionnaire Keir Starmer. Et puis le gouvernement réfléchit à baisser le prix du paracétamol. Dans le détail, le gouvernement envisage une baisse de 10 centimes par boîte pour le fabricant, ce qui permettrait de faire économiser environ 30 millions d'euros par an à la sécurité sociale. À noter qu'actuellement une boîte de Doliprane, d'Efferalgan ou encore de Dafalgan est vendue 2,18 € en pharmacie. Elle rapporte 76 centimes d'euros.
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3: La transformation de la société française depuis les 30 dernières années a été radicale. La ville ne semble plus adaptée. Les habitants ne supporteraient plus ces nuisances et rêveraient d'une ville à la campagne. Selon un récent sondage, 65% des citadins ont envie de fuir la ville. Pourtant, vivre dans la ville dense est le mode de vie le moins destructeur pour l'environnement. Mais la densité a ses limites. Comme le disait Mirabeau, les hommes sont comme les pommes. Quand on les entasse, ils pourrissent. Alors comment réconcilier le citadin avec son environnement? Réinventer la ville? Innover pour une ville plus désirable? Ou réparer la ville, la soigner, l'aménager pour mieux affronter les crises? Pour en débattre, Nicolas Ledoux, PDG d'Arcadis France, auteur du livre « Réinventer la ville » et Sylvain Grisot, co-auteur du livre « Réparons la ville ». Bonjour et bienvenue sur Prisme. Bonjour, et au sommaire de cette émission, nous allons d'abord avoir un édito romantique de David Trottin. Bonjour David.
4: Bonjour.
3: Ensuite, nous aurons une carte blanche qui aujourd'hui est accordée à Catherine Sabat. Bonjour Catherine.
5: Bonjour.
3: Donc, vous êtes déléguée générale de l'IDEAL, l'Institut des Hautes Études pour l'Action dans le Logement. Ensuite, nous irons interviewer une habitante qui est une Parisienne qui est partie vivre à Tours et qui nous fera un peu raconter sa nouvelle vie. Et enfin, l'agenda tout aussi amoureux des événements à ne pas manquer avec Dominique Bourret, président d'honneur de la Maison de l'Architecture.
6: Bonjour.
3: Nicolas Ledoux, vous êtes urbaniste de formation, président d'Arcadis France, une société de conception, d'ingénierie, de conseil, de conduite de projet et de transport. Vous avez été développeur des grands projets innovants, donc Réinventer Paris, Inventons la métropole du Grand Paris, candidature Paris 2024, Nantes Métropole Master Plan 2030, donc vous avez beaucoup d'expérience sur ces sujets-là. Et vous avez également piloté et initié des projets emblématiques à Paris en région, donc le pilotage stratégique des projets de la SGP, le plan climat du Grand Paris, le stade de l'OL, et j'en passe, hein, des villes intelligentes et métropoles. Vous êtes donc l'auteur du livre « Réinventer la ville » qui vient de paraître aux éditions du Cherche Midi. Bonjour.
4: Bonjour.
3: Sylvain Grisot, vous êtes aussi urbaniste et fondateur de Dixit.net, une agence de conseil et de recherche urbaine résolument engagée dans la transition et la fabrique de la ville. Conférencier, enseignant et chercheur, vous êtes également l'auteur du Manifeste pour un urbanisme circulaire aux éditions Apogée qui était publié en 2021 et dans lequel vous avez invité des acteurs de la ville à parler de la transition pour la ville frugale, proche, résiliente et inclusive. Et vous êtes co-auteur avec Christine Lecomte, présidente de l'Ordre National des Architectes, du livre « Réparons la ville » qui vient également de paraître aux éditions Apogée. Bonjour.
4: Bonjour, merci de me recevoir.
3: Pour commencer, David Trottin, La Saint-Valentin vous a beaucoup inspiré ce mois-ci.
5: Ah oui, février, c'est le mois de l'amour. Alors, on va parler du couple et des problèmes de couple. Un vieux couple, celui de la ville et de ses habitants. Bon, c'est une histoire qui dure, mais qui en même temps est en crise. Les causes en sont plurielles. On va dire qu'il y a le problème de désir. La campagne est plus verte. D'argent, la ville coûte trop cher. De projets en commun, ville, habitants, environnement, c'est un peu « je t'aime, moi non plus ». Toutes ces questions qui animent les réflexions sur la ville sont accélérées depuis les deux dernières années par le Covid et ses restrictions, qui font ressortir les défauts plus que les qualités de la relation. L'équilibre entre contrainte et bonheur est fragile. Les métropoles si attirantes par leur intensité urbaine, leur vie sociale, leurs emplois, deviennent terriblement déprimantes quand la vie se met en pointillé comme durant ces deux dernières années. Appartements trop petits que l'on paye une fortune, qui ne sont acceptables que si la vie est ailleurs, dans les cafés, sur les terrasses, au spectacle, au travail, au parc. Mais quand les studios ou le T2 se transforment à la fois en lieu de travail, de vie, de détente, en école et en lieu de dispute, on se pose clairement la question sur le sens de sa vie et sur le sens de la ville.
3: Alors, la séparation est proche, on va se quitter ?
5: C'est pas sûr, parce que ville et habitants, on pourrait appeler ça une comédie de remariage. On est au bord du divorce en permanence et on cherche à se reconquérir, on se raccroche à tout. Les psychothérapies, les sortilèges, même les envoûtements. Et c'est pour ça aujourd'hui qu'on reçoit deux spécialistes qui promettent le retour de l'être aimé. Il y en a beaucoup qui ont cette envie de proposer des solutions. Et aujourd'hui, nous avons le marabout Ledoux et le professeur Grisot qui, chacun avec son analyse et ses solutions, pour sortir de notre relation toxique. Ils offrent un accompagnement pour se libérer des schémas anciens afin de reconstruire une complicité, pour faire alliance avec son partenaire. Car la thérapie, c'est un moment de vérité, de partage, où l'objectif est de transformer une crise en un lien durable de confiance, réapprendre à parler de l'intime. Donc, d'un côté, on va réinventer la ville. C'est un concept un peu psychomode, comme changer de vie, changer de coiffure. C'est redonner du peps à sa relation, de la nouveauté, mélanger les genres, les partenaires, les usages. Densité et nature, travail et détente, privé et public, en gros le feu et la glace. La liste des fantasmes acceptables est longue de ces éléments opposés qui, une fois mêlés, seront une source de nouvelle intensité. Mais au final, les projets lauréats, ces APUI, appel à projets urbains innovants, lancés en 2015 en fanfare à Paris, sans être déceptifs, ne sont pas si waouh que cela. Parmi ceux réalisés, on a un joli bâtiment de Manuel Gautran avec des jardinières en façade, un hôtel particulier transformé en philanthro-lab. Bon, ça vend plus de rêves que coworking, ou la transformation corporate de l'ancienne préfecture de Paris en hôtel de luxe, crèche, bureau, logement. C'est pas une révolution, cette réinvention. Les opérations les plus disruptives, comme on disait à l'époque, sont un peu enlisées, et ça pour un certain temps. Je ne parlerai pas de réinventer la métropole du Grand Paris et ses méga-projets greenwashés en troisième couronne, de réinventer la Seine avec ses ponts habités qui ont fait plouf, et pour finir, de réinventer les sous-sols, peut-être l'aboutissement conceptuel du plan marketing pour tenter de refouiller les invendables des domaines en y mêlant quelques pépites. Bon, fin de la caserne commerciale et du salon de l'érotisme urbain. Enfin à Paris, car notre beau pays jacobin, où il n'est de Montbec qu'à la capitale, l'expérience perdure. En région notamment, il y a Angers, il y a Toulouse, parmi celles qui sont en cours. Seconde possibilité, donc assez opposée, mais aussi particulièrement intéressante, réparer la ville. C'est sérieux, c'est une vraie thérapie, on la joue mollo, réunion de copro, on fait le minimum, c'est réaliste et vertueux, on dépense pas trop d'argent, donc pas trop de carbone. Car attention, réparer, il faut réparer sans transformer, sinon c'est un autre problème. Si la ville réparée devient trop attirante, si elle se gentrifie, s'offre à de nouveaux habitants, repoussant plus loin ceux qui avaient pu être là parce que c'était cassé. Bon, bref, c'est pas simple les histoires d'amour.
3: Merci David, très beau édito. Nicolas Ledoux, dans votre livre, vous semblez partir du constat que les citadins sont fâchés avec leur ville, comme l'évoquait à l'instant David Trottin.
6: Oui, tout à fait. Je pense que le désamour n'a jamais été aussi fort qu'aujourd'hui. Alors, on n'a pas encore divorcé, mais beaucoup par contrainte. D'ailleurs, il y a un parallèle aussi intéressant avec le couple. Il y a aussi des couples qui se séparent, mais qui sont obligés de vivre sous le même toit. Mais je pense que pour nombre de citadins, et je parle de la très grande ville dense, parce qu'après, on parlera peut-être du cas de Tours, mais pour la très grande ville dense, le désamour, il est là. Toutes les enquêtes d'opinion le montrent. Les soldes migratoires sont très majoritairement déficitaires. Donc les gens fuient la ville. Ceux qui restent le sont souvent par contrainte. Et évidemment, le premier confinement a été un peu le point d'apogée de ce phénomène-là, où dès qu'on a dit aux gens, vous serez contraints de rester chez vous pour tout y faire, le premier réflexe, pour ceux qui en avaient les moyens ou la possibilité logistique, ça a été de fuir ces très grandes villes.
3: Alors, votre livre est magnifiquement illustré par Benjamin Adam, très coloré. Parce que vous pensez qu'il faut séduire, alors à la fois par votre livre et puis la ville, est-ce qu'il faut séduire pour la rendre désirable, pour reconquérir le cœur des habitants ?
6: Le parti pris de ce livre, c'est vraiment l'optimisme urbain. C'est de prendre des exemples concrets de projets déjà livrés et montrer que ça marche. Et que si on tire ce fil-là et on généralise ces projets, qui sont des petites touches aujourd'hui dans la ville, si on les systématise davantage, on peut réellement transformer en profondeur notre cadre de vie et faire que cette ville soit plus désirable, plus bienveillante, et d'abord centrée sur le bien-être des gens qui y vivent, qui y travaillent, qui s'y amusent, qui s'y rencontrent.
3: On va rentrer un peu dans le détail après. Je voudrais m'adresser maintenant à Sylvain Grisot. Votre livre a un ton beaucoup plus militant. La première partie est un échange avec Christine Lecomte sur vos constats communs, vos convictions sur la ville. Pensez-vous que les citadins sont en crise d'amour avec leur ville ?
4: Je pense qu'on surjoue un petit peu ce conflit-là, et on le surjoue alors terriblement depuis en effet le premier confinement, mais finalement c'est une histoire extrêmement longue. Hein, on nous parle de ça finalement, de ce rejet de la ville et de cette opposition des modèles depuis très longtemps. Moi, ce qui me semble important, c'est déjà de poser les choses, hein, de poser un certain nombre de constats aujourd'hui. Est-ce qu'on a un exode urbain ? Est-ce qu'on a des effets massifs, etc. On ne sait pas encore. Hein. Observons les choses. On a des phénomènes qui sont extrêmement importants, qui sont liés aux impacts du confinement, de la pandémie, mais qui avaient commencé avant. Hein. Donc des phénomènes vraiment durables dans bien des cas, et qui pour autant font pas des grands mouvements de population. Hein, aujourd'hui, on n'a pas encore, pour le coup, des résultats démographiques complets. Et puis surtout, dans cette conversation, il y a une forme d'amalgame entre la ville et Paris, entre la ville et la ville dense. Et moi, ce que je porte et ce qu'on a porté avec Christine, c'est justement l'idée que la ville, c'est les villes en fait. Il y a une très grande diversité de ces espaces urbains et la question finalement, quand on la ramène aux enjeux du siècle, à nos questions environnementales, c'est d'habiter les espaces déjà urbanisés, de les remailler, hein, de les rendre vivables le plus possible. Et c'est pas que le cœur de Paris, hein, c'est pas que le cœur des métropoles régionales. Le périurbain, c'est aussi de la ville. C'est d'ailleurs de la ville où il y a de la place et donc où il y a énormément de futur. L'ennemi n'est pas le périurbain, en tout cas pas celui qui est déjà là, c'est celui qui est après. Donc voilà, de quoi parle-t-on quand on parle de ville ? On généralise des choses et tout à coup on se retrouve coincé dans la ligne 13 de Paris. Non, en fait c'est pas ça. Il y a plein de villes différentes et là-dessus, quand on commence à en parler, qu'on demande, parce qu'il y a plein de sondages différents, j'ai eu l'occasion de travailler sur des questions posées peut-être un peu plus fines que les questions habituelles posées après le premier confinement aux Français sur ce qui fait un bon logement, et c'était extrêmement important, intéressant. C'était pas une forme urbaine qui sortait, c'était l'idée d'avoir du calme, un accès à l'extérieur, quel qu'il soit, hein, le jardin, un espace commun, un parc, et de la proximité. Et finalement, c'est une très bonne définition, non pas de ce qu'est la ville, mais de ce qu'elle devrait être. Hein, et la ville, en effet, devrait avoir cet espace, cette proximité à la nature. Et la ville, en effet, quoi qu'il arrive, devrait aussi apporter des parcs ouverts et des espaces publics qui soient calmes et qui permettent aux gamins de jouer.
3: Alors justement, Sylvain Grisot, vous commencez votre livre en parlant d'une autre crise, hein, celle climatique. Le dôme de chaleur qui fait monter les températures à 50 degrés au Canada en juin 2021 et qui provoque un incendie généralisé du village de Lytton. Est-ce que c'est pas un signal d'alarme sur les villes ?
4: Écoutez, si on veut, sauf que Lytton, c'est 300 habitants, c'est un village. C'est pas le cœur de Paris. Et s'il y a bien un signal d'alarme avec Lighton, c'est qu'en fait, dont on a parlé parce qu'il faisait près de 50 degrés, c'est que en général dans cette région-là, il fait 25 degrés au mois de juin, et que c'est pas une région qui est soumise au risque d'incendie et de feux de forêt. Donc c'est plutôt le symbole finalement de l'inconnu et du siècle de l'incertitude dans lequel on avance. On a pris l'habitude, on a une grande capacité à gérer notamment la question des risques et des risques urbains, et on regarde le passé pour anticiper l'avenir. Hein, c'est les crues de référence, par exemple, avec les grandes crues de Paris ou autres, mais l'ensemble de ces références-là en fait sont complètement effacées par les impacts du réchauffement climatique, qui non seulement intensifient les événements climatiques et les risques donc pour nos territoires urbains, qui sont particulièrement touchés, particulièrement victimes, mais en plus on a des risques qui vont apparaître dans des territoires qui ne les connaissaient pas. On a eu quelques semaines après l'incendie de Lighton de grandes inondations en Allemagne, dans des territoires qui n'ont jamais connu le risque inondation. Donc on voit bien que là on rentre dans un autre mode en fait de gestion du risque, mais Dieu, quand on dit du risque urbain, c'est du risque de notre habitat en général, c'est pas la ville dense pour le coup qui est en question ici.
3: Nicolas Ledoux, votre ouvrage qui est, comme vous l'avez dit, plutôt destiné aux habitants, aux citoyens, hein, je dirais, et même en y intégrant les élus, une ouverture du champ des possibles. Hein, est-ce que apporter des idées à ce besoin de réinventer, est-ce que c'est un peu ce que vous avez voulu faire?
6: Oui, l'idée c'était de faire vraiment un ouvrage de vulgarisation pour le grand public, pour expliquer des notions qui sont pas toujours simples à appréhender, et éviter d'être trop jargonnant, comme on peut parfois le trouver dans un certain nombre de littérature urbaine. Donc être voilà le plus pédagogue possible par rapport à ces différentes notions, et proposer un panorama assez complet de toutes les tendances à l'œuvre qui contribuent à transformer nos villes actuellement un peu partout dans le monde, puisque l'ouvrage parle autant de grandes villes en Asie, en Amérique du Nord ou en Europe.
3: Alors vous parlez de plein de notions, des expériences qui existent déjà, hein, des forêts urbaines, agriculture urbaine, concevoir la ville avec ses habitants, la ville du quart d'heure, les oasis urbains, les jardins partagés, les circulations douces, l'architecture frugale. En quoi est-ce qu'on parle d'invention? Est-ce que finalement réinventer, c'est pas une sorte de upcycling des expériences qui existent déjà?
6: Complètement. C'est souvent d'abord du gros bon sens. On redécouvre des choses qu'on pratiquait avant, que ce soit sur la ventilation naturelle, sur les notions de ville éponge, où on désartificialise les sols pour les laisser respirer. Il y a beaucoup de notions qui étaient déjà là. Sur la construction sobre, frugale et circulaire, on réutilise des techniques de construction millénaires dont on redécouvre les vertus. Donc effectivement, cette notion de réinvention, c'est tout sauf une révolution ou une rupture. C'est vraiment un cycle de réapprentissage de choses qui étaient déjà là et dont on redécouvre les vertus.
3: Et est-ce que c'est pas une forme de marketing? Est-ce que c'est pas une manière de faire passer les projets?
6: Je rejoins tout à fait ce qu'a dit David Trottin dans son édito. Il y a beaucoup de marketing derrière, notamment ces appels à projets urbains dits innovants. Il n'y a pas forcément de grande rupture en matière d'innovation. En revanche, la grande vertu de cet effet marketing, c'est de mettre un coup de projecteur sur un territoire, sur des projets assez emblématiques en termes d'intensité d'usage, en termes de diversité fonctionnelle, programmatique, parfois aussi d'innovation architecturale ou constructive. Et à travers ce coup de projecteur, c'est plus globalement tout le récit de la transformation d'un territoire, d'une ville, d'une métropole, qu'on met en perspective. Mais je suis d'accord, c'est d'abord et avant tout du marketing territorial, c'est sa finalité première, plus que, in fine, d'avoir des projets waouh, puisque c'est vrai que la plupart des projets qui sont aujourd'hui livrés auraient très bien pu voir le jour sans passer par ces appels à projets urbains innovants. En revanche, les discussions, les débats de société que ces appels à projets urbains innovants ont suscité, je pense, étaient tout à fait intéressants pour permettre à la fois aux élus, aux citoyens et aux acteurs de la fabrique urbaine de commencer à évoluer un peu dans leur manière de voir les choses, changer un peu de logiciel, travailler avec des acteurs un peu différents, avoir un rapport de travail et de collaboration avec la collectivité, lui aussi un peu réinventé.
3: Sylvain Grisot, vous dites titrer même page 20, rien n'est à inventer, tout reste à faire.
4: Moi, je m'aligne complètement sur ce que vient de dire Nicolas. On a beaucoup de choses qui ont déjà été faites. On a énormément d'acteurs, moi je les appelle les pionniers, qui tentent des choses. Alors dans le passé ou aujourd'hui, sur un bout de territoire à l'étranger et en France, parfois même au cœur de Paris. Il se passe des choses à Paris, quoi qu'on en dise, quoi que j'en dise. La question, finalement, on a une double question. La question, c'est comment est-ce qu'on fait s'aimer les bonnes initiatives de certains, les initiatives de ces pionniers, une forme de diffusion horizontale. Et puis aussi, on a une problématique d'atterrissage des politiques publiques. C'est-à-dire qu'on a aussi en parallèle le développement de stratégies législatives, de schémas directeurs, de stratégies territoriales qui sont développées et qui ont un mal de chien à atterrir concrètement sur les territoires. Donc là, il faut que tout le monde se rejoigne. On est à un moment clé sur lequel, y compris, on arrive un peu à chercher des solutions qui sont les solutions les plus rapides à mettre en œuvre, parce qu'il se trouve qu'on n'a pas le temps, nous, faiseurs de ville, de repasser par la planche à essai et de repasser par l'innovation fondamentale. On a besoin de tester certes un certain nombre de technologies, mais surtout de travailler les processus, les jeux d'acteurs, les diffusions et de les diffuser de façon à passer au concret. Et je pense que ces appels à projets innovants, ce qu'ils ont d'intéressant, beaucoup, tout le mal qui était nécessaire de dire a été dit. Ce qui est intéressant, c'est qu'on a une innovation qui est sur une innovation sur les processus. Et de ça, il y a beaucoup à apprendre. C'est-à-dire qu'à un moment, on se dit que pour faire la ville autrement, il faut avoir un autre jeu d'acteurs. Et on a testé des choses. Et donc, il y a beaucoup de choses à apprendre, aussi de ça, de ces retours d'expérience, aussi les limites. Donc, la vraie question aujourd'hui, c'est comment dans le champ urbain, on teste des choses, parce qu'on ne connaît pas, si on est bien sur une période longue de transition, c'est qu'on ne connaît pas le chemin. Comment on teste de façon ouverte et comment on sort de la communication pour être sur des vrais retours d'expérience sur lesquels, à la fois, on dit ce qui marche, mais aussi ce qui ne marche pas de façon à apprendre collectivement. Et ça, c'est en train de se développer. Nous, sur Dixit.net, c'est un peu le job qu'on s'est attribué, mais on rencontre beaucoup d'acteurs qui finalement sont là dans le partage, vont s'asseoir et vont dire bon, écoutez, moi je vais vous raconter tout ce qu'il faut pas faire parce que autant que les autres passent pas par là. Et je pense qu'on peut apprendre collectivement autant par ça que par les grandes campagnes de publicité ou le marketing territorial.
3: Alors au final, l'un propose de rendre la ville plus désirable, l'autre plutôt de la soigner. Est-ce que c'est à peu près ça, les deux alternatives, ou en tout cas les deux, ce que vous proposez?
4: Pour moi, il n'y a pas d'alternative. Enfin, c'est pas l'un ou l'autre. Enfin, c'est des caps qui sont très proches. Enfin, je veux dire, soigner la ville, c'est bien pour la rendre désirable. La question, c'est comment est-ce qu'on sort du il faut donner envie de ville, il faut donner envie de densité, il faut que. Donc changer l'esprit des gens, alors que c'est la ville qui doit changer. Le propos qu'on porte avec Christine Lecomte, c'est surtout de dire que quand on doit changer cette ville, ça commence d'abord par notre regard de praticien, praticien de la ville, faiseur de ville, mais aussi citoyen, et d'aimer ce qu'il y a autour de nous. Parce que finalement, c'est avec la ville qui est déjà autour de nous qu'il va falloir passer ce cap de 2050, parce qu'on a déjà construit 80% de la ville de 2050. Donc, lui faire passer le cap, c'est déjà l'apprécier, la considérer dans son intégralité comme une forme de patrimoine, et puis l'accompagner vers ce futur. Alors, ce qui veut dire qu'on va pouvoir construire un certain nombre de bâtiments qui soient innovants, passifs, biosourcés, etc. Mais que globalement, on a un travail de recouture de l'ensemble de cette ville, non pas pour faire aimer la ville, mais pour faire une ville aimable, sur laquelle on a envie de venir, sortir finalement cette alternative ville ou campagne qui bien souvent a comme sous-jacent ville dense ou périurbain, de façon plus réaliste, et se dire que on a des transformations massives de la ville, mais de la ville déjà là, que ça passera pas par par la grande tabula rasa et finalement de l'innovation technologique.
3: Nicolas Ledoux.
6: Quoi qu'on fasse, ces grandes villes denses, très décriée, reste quand même la moins mauvaise forme d'occupation humaine de la surface terrestre. Et elles sont déjà là. Je rejoins tout à fait ce qu'a dit Sylvain. La ville de demain, la ville du futur, elle est déjà là. Et c'est un formidable terrain de jeu pour tous les professionnels de la fabrique de la ville de jouer avec ces éléments déjà présents, quelle que soit leur qualité originelle. Et c'est vrai qu'il y a beaucoup de défauts dans cette ville qui est déjà là, mais il y a aussi des choses qui fonctionnent bien, notamment en termes de réseau, en termes de trame urbaine. Ces grandes villes denses, elles sont issues d'une longue et lente sédimentation d'accumulation d'époque, de coûts, de plans, de visions. Et elles sont dans la carte mentale de ceux qui y habitent. Et je pense que c'est là-dessus qu'il faut capitaliser pour recréer cet amour entre les urbains et leur cadre de vie.
3: Voilà, c'est l'heure de notre carte blanche à Catherine Sabat. Bonjour, vous avez été longtemps journaliste, entre autres aux Échos. Aujourd'hui, vous êtes déléguée générale de l'IDEAL, Institut des hautes études pour l'action dans le logement. Vous êtes co-auteur notamment du livre « L'inventaire des réinventés », paru en 2018 chez City LinkedIn. Je ne sais plus comment on dit.
7: City LinkedIn.
3: Et aujourd'hui, on vous a accordé notre carte blanche.
7: Merci beaucoup, bonjour. Moi, je vais faire un plaidoyer pour la ville, parce que finalement, on la critique beaucoup déjà là. Alors, est-ce qu'il faut réparer ou réinventer la ville ? Je vais tenter de répondre sur les termes, et je me garderai bien de parler des ouvrages parce que je ne les ai pas lus. J'aurais tendance à dire, il faut la réinventer en la réparant, ou bien la réparer ou la réinventant, mais une fois qu'on a dit ça, on est bien avancé. Quand même, le fait que l'on puisse inverser ces deux termes sans trop changer le sens de la phrase me laisse un peu sur ma faim. Et me ferait dire que ces mots, qui sont aussi des injonctions politiques, hein, manquent un peu d'acuité. Et quand on parle d'urbanisme, on peut mettre des tas de choses dans ces deux mots valises qui contiennent beaucoup de concepts un peu banals et un peu galvaudés. Alors, les deux sont positifs, ils visent à améliorer. Et là, je remplace deux lieux communs par un seul. Mais en ville, c'est bien les lieux communs, à condition de savoir ce que l'on y met et pourquoi on les dessine. Parce que c'est peut-être cela qu'il faudrait d'abord définir, le pourquoi et le pour qui, avant le quoi et le comment. Est-ce qu'on veut une ville plus belle, une ville dans laquelle on aurait envie de venir habiter sans toujours regarder la campagne en trouvant que l'herbe y est plus verte? Une ville intelligente? À l'époque, à une époque pas très lointaine, la ville devait le devenir grâce à des tas de capteurs. Ce n'est plus trop à la mode aujourd'hui, mais ce passé de technologie ne veut pas dire forcément devenir bête. Pourtant, la ville smart, dans ses termes en tout cas, semble avoir fait son temps. On peut penser à une ville riche, parce que personne ne souhaiterait une ville pauvre. Mais la ville riche n'est pas très accessible aux pauvres, ni très accueillante. On aimerait une ville qui n'étouffe pas sous trop d'immeubles trop serrés les uns à côté des autres, la fameuse densité. Mais pas non plus une ville qui s'étale comme une flaque ou une tache d'huile. Il nous faudrait une ville dans laquelle on peut circuler, fluide mais pas vide, attractive mais pas bondée, touristique mais pas encombrée, une grande ville mais qui tienne dans un quart d'heure, une ville productive mais de culture ou d'agriculture, une ville où on travaille mais plutôt en col blanc, sans bruit, sans pollution, où on peut aussi se distraire, faire du sport, une ville cosmopolite mais pas trop mélangée, une ville où le soleil brille mais dans laquelle on peut aussi marcher à l'ombre. Une ville ancienne pleine de charme, une ville neuve pleine de promesses, une ville de vieilles pierres mais pas un musée, une ville où on voudrait tous vivre mais où on ne veut plus, sans doute, parfois, que les autres viennent vivre. Alors je pourrais ainsi continuer à énumérer des évidences et des contradictions qui expliquent d'une certaine manière les difficultés que nous avons à résoudre tout et son contraire et pourquoi nous aboutissons souvent en ville à une impasse. Quand on vit en ville, on veut tout et on pense tous que l'on a droit à tout. Parce que c'est aussi un peu ça qui fait le charme des villes. Les plus vivables, car c'est bien elles dont on parle, devraient être capables d'accueillir tout le monde, des gens très différents, qui s'aiment et qui se détestent aussi. Après tout, on n'est pas obligé d'apprécier son voisin, de covoiturer, de co-travailler, de collaborer, de communiquer, même si ça n'empêche pas de cohabiter. On n'a pas trop envie de vivre à Singapour, enfin, en tout cas pas moi. Une ville bien propre, bien rangée, et même Copenhague, le modèle, la parfaite, avec son grand terrain de jeu. Ça manque un peu de surprise, non? Enfin, je veux dire de mauvaises surprises, hein. Parce que les odeurs que certaines trouvent nauséabondes, les rencontres pas toujours amicales avec des lieux, des gens, du bruit, le chaos architectural, le mélange, le bordel, l'intranquillité, aussi sont des urbains, des éléments qui ont leur place en ville et qui ont toujours fait les villes où il se passait quelque chose. La ville est ce qui fait son charme, son dynamisme, ce qui lui donne son énergie vitale, sa créativité, c'est un lieu de friction, de confrontation. Un lieu, oui, où tout est déjà là, qu'il faudrait réparer, mais aussi parfois casser un peu plus quand c'est déglingué, ou bien laisser en friche un peu, en jachère, un lieu dans lequel on peut oser, recommencer, se tromper. Alors même si aujourd'hui on a beaucoup besoin de bienveillance, moi je trouve que réparer et réinventer, dans leur acception actuelle, sont des termes bien trop jolis et bien trop bien pensants. Et finalement, j'aurais plus envie de vivre dans une ville pas chiante, quelle que soit sa manière de ne pas l'être, parce que ces lieux-là ont le mérite d'être exigeants, à la fois tolérant et intolérant, impoli et irrévérencieux, y compris vis-à-vis de leurs habitants, un peu punk sur les bords. Et ça, je crois que ça ne se réinvente pas, ça ne se répare pas, c'est, et c'est très très vivant.
3: Merci Catherine, ça va. Sylvain Grisot, est-ce que réparer la ville, ça n'en ferait pas une ville un peu chiante, comme dit Catherine ?
4: Écoutez, ça a rien à voir avec avec nos propos dans le bouquin, donc non. Enfin, je vois pas en quoi c'est chiant. La question simplement, c'est aussi de se dire qu'est-ce qu'on a pour faire la ville. Hein? Donc après, dans quel sens on va et ce qu'on veut en faire. Nous, ce qu'on prône simplement et c'est tout. Et ça s'arrête là. Mais c'est un changement énorme. C'est de commencer à se poser des vraies questions. Hein, la vraie question, c'est pas une question de concept ou de terme qu'on va mettre selon une nouvelle idée ou un nouveau concept urbain. La vraie question, c'est pas la ville contre la campagne ou un modèle de ville contre un autre modèle de ville. La vraie question, c'est où est-ce qu'on habite et qui habite là. Vous l'avez dit très bien, c'est la vraie question. Hein, c'est pas combien de logements on doit construire, c'est qui doit être logé. Hein, et pour eux, qu'est-ce qu'on doit faire? C'est pas que les logements, la ville, ce n'est pas que ça. C'est d'autres fonctions, mais c'est aussi de l'espace public. C'est du commun, c'est d'autres façons de penser ce collectif. Et au fond du fond, prioritairement finalement, et pour nous faiseurs de ville, c'est se dire surtout que la ville de demain, elle est déjà autour de nous. Ce que je disais tout à l'heure, l'essentiel est là, c'est-à-dire les ingrédients qu'on a pour faire une ville pas chiante ou une ville réparée ou tout ce qu'on veut pour faire la ville qu'on a envie, et ils sont déjà là sous notre main. Parce que c'est les matériaux, c'est le carbone qu'on a investi, etc. On s'inscrit dans une logique de temps long. On le sait autour de la table, c'est très long de faire la ville. Sauf qu'on a quelques rendez-vous qui eux sont très courts. Hein. Donc c'est pas une question de concept, c'est une question de réalité, de pragmatisme sur lequel on se dit comment on avance. Hein, comment on avance et comment justement on sort des mesures, on sort des mots-clés, on sort des hashtags. Même si dans un bouquin il y a un titre, mais il n'y a pas qu'un titre, il y a aussi des pages. Et on est bien obligé de choisir un titre et une accroche. Mais derrière la question, c'est finalement quelle vision on a de notre territoire et comment est-ce qu'on arrive à aborder un vrai débat sur où est-ce qu'on a envie d'habiter collectivement. Et notre dernier chapitre, il est pour le coup sur les questions de démocratie. Et c'est pas la question de démocratie en soi, c'est justement de dire, regardez, là, on a sur la question de la densification de la ville dense, qui n'est pas l'alpha et l'oméga des problèmes, mais qui est un problème, qui est un des sujets. D'ailleurs, comment est-ce qu'on construit aujourd'hui dans la ville dense, notamment parce qu'on a un certain nombre de territoires attractifs sur lesquels on manque de logements et sur lesquels le fait de ne pas construire est hyper discriminant. C'est-à-dire qu'on pousse les moins riches, c'est pas les pauvres, les moins riches dans la périphérie, avec tous les effets que ça peut avoir. C'est un vrai sujet en fait. Ce sujet-là, c'est pas un sujet en soi, c'est un sujet démocratique et c'est un sujet clé de transition. C'est la question finalement du partage des ressources qui se raréfient. C'est la question du partage des contraintes et du partage des efforts. Si on arrive à avoir ce débat local, et il va bien falloir en parler différemment. C'est nécessairement en passant par le partage d'une vision de la ville qu'on a envie d'avoir ensemble. Et en effet, c'est une ville dans laquelle on peut s'engueuler, dans laquelle on peut avoir des intérêts contradictoires, dans laquelle il y a à la fois du beau à côté du laid, mais en même temps on n'est pas obligé de se mettre d'accord sur ce qui est beau et sur ce qui est laid. Mais en tout cas, c'est une ville dans laquelle il se passe des choses. Et c'est une ville qui à un moment n'est plus figée. Hein, et moi, s'il y a bien un truc que je trouve chiant aujourd'hui dans la ville, et notamment dans la ville dense, c'est de calquer des modèles, et c'est finalement cette ville figée, cette ville sur laquelle on n'accepte plus de voir la transformation de la maison du voisin qui rajoute un étage, ou le chantier d'à côté sur l'espace public, et toute transformation devient un vrai problème. En fait, cette ville figée, cette ville qu'on a figée depuis une cinquantaine d'années en faisant essentiellement des grandes opérations, ou de l'étalement urbain, c'est elle qui nous perd. Hein. Donc commençons par ça, partageons une façon de faire la ville, et puis dans laquelle évidemment tout le monde peut se retrouver, pas que sur la question des valeurs, mais sur la question des envies aussi.
3: Nicolas Ledoux.
6: On n'est pas là pour faire le procès de la grande ville dense, en effet. En revanche, je pense qu'on doit pointer du doigt et attaquer frontalement, parce que c'est d'une guerre dont il s'agit, la financiarisation la ville, le capitalisme urbain, dans ses formes les plus exacerbées. C'est pas normal qu'aujourd'hui, une grande partie de la nouvelle ville qui est produite, elle soit d'abord déterminée par des logiques de niche fiscale et de dispositifs de défiscalisation. C'est pas normal qu'aujourd'hui, une grande partie des formes urbaines, elle soit d'abord générée par des optimisations sous tableur Excel pour améliorer un bilan de promoteurs et chercher aussi à réduire le plus possible des coûts de construction en développant des formes très normalisées et bas de gamme, notamment sur le sujet des logements, mais aussi des bureaux. Et je pense que se battre contre cette extrême financiarisation de la production urbaine, qu'on retrouve aussi du côté des matériaux. Le dernier chapitre de mon bouquin explique comment on peut commencer à se sevrer de cette drogue dure qu'est le béton et réduire notre dépendance au béton, qui est le pire produit que l'homme ait jamais inventé sur cette planète. Je pense que c'est là le combat à mener, plus que essayer de réhabiliter, si tant est qu'il y ait besoin de les réhabiliter, des formes urbaines et la manière dont on dont on vit aujourd'hui en ville. Le vrai sujet, c'est qui finance tout ça? Quels sont les intérêts économiques et financiers en jeu derrière ces développements urbains? Et comment on essaye de contrer ces mécanismes? La puissance publique, elle a un rôle majeur à jouer pour cela. Il y a des propositions très intéressantes dans le livre de Sylvain Grisot et Christine Lecomte sur les effets pervers de la succession des dispositifs Pinel, Duflo, autres, qui se sont succédés. Je pense que c'est là aussi qu'on a un vrai levier d'action pour transformer en profondeur la manière de fabriquer et de financer nos projets urbains. C'est un bien commun. C'est pas normal que l'essentiel de ce bien commun soit entre les mains d'intérêts financiers qui objectivement vont pas se préoccuper beaucoup du bilan carbone de ce qu'ils financent, vont pas se préoccuper de l'impact sur la santé de ce qui est réalisé. Or, ce sont ça, à mon avis, les premiers sujets à traiter.
8: Et Sylvain Grisot, la seconde partie de votre livre est plutôt rédigée comme une profession de foi, j'ai envie de dire, comme un appel à l'action, avec des propositions qui peuvent sonner parfois comme des injonctions. Vous utilisez abondamment le mode impératif, comme dans le titre, hein, « réparons » avec un point d'exclamation. Est-ce que c'est pas quelque chose qui est un peu de l'air du temps en ce moment avec les élections? Est-ce que c'est pas un programme politique? Est-ce que vous n'êtes pas en train de faire un cri de rassemblement pour suivre un mouvement?
4: Je vais vous surprendre, en fait, on l'a pas sorti maintenant par hasard. très clairement, oui, c'est un gros tract. C'est un gros tract. On défend pas vraiment une position. Ce qu'on défend, c'est la nécessité d'avoir ce débat-là, et pas un débat sur des mesures, pas un débat sur un détail, etc. Il y a un certain nombre, évidemment, d'actions qui restent à engager. Un vrai débat sur c'est quoi nos territoires, c'est quoi nos villes, nos grosses ou nos petites villes, hein. Et ça doit faire partie vraiment du débat politique. Aujourd'hui, c'est un incompris, hein, y compris on a une difficulté même dans le champ professionnel finalement à avoir un travail, à avoir un dialogue sur l'ensemble du système, hein. Or, on est bien face à des problèmes systémiques. Donc évidemment, on a voulu faire un bouquin pour tous, hein, vraiment pour tout le monde, y compris pour des candidats à la présidentielle. Autant vous dire que c'est de la vulgarisation, hein, avec un certain nombre de propositions qui peuvent tout à fait copier-coller. Il n'y a aucune difficulté, mais la volonté, c'était bien ça, hein, de faire ce tract qui permet en tout cas de poser le sujet. J'aimerais dire que les propositions importent peu. En tout cas, pour nous, c'est la question de poser l'objectif, c'était de poser des questions, hein, et d'ouvrir des débats, par exemple sur les montages financiers, hein, qui sont notre responsabilité à tous. C'est ce que disait Nicolas, et c'est vraiment important. Si on regarde pas quels sont les fondamentaux sur la propriété du foncier, sur les montages financiers, etc., qui nous concernent tous, hein, absolument tous, et pas que les opérateurs capitalistiques, finalement on papote. Hein, on papote et on discute, et on va encore se dire dans 5 ans que, ah oui, vous comprenez, on a un problème de logement abordable en France, où on va s'apercevoir à la prochaine pandémie qu'on a en fait des travailleurs essentiels qui font tourner nos villes et nos hôpitaux et qui sont incapables d'habiter dans la ville.
8: C'est justement le moment d'écouter l'interview de Loudia, hein, qui est une femme, on va dire, alors... Elle est formatrice de profession, elle élève seule ses 2 enfants, et pour des raisons, différentes raisons, elle a décidé de quitter Paris pour vivre à Tours. Je vous propose d'écouter.
9: Parisienne de naissance, j'ai toujours vécu à Paris. J'ai pas très bien vécu ma grossesse dans les transports en commun, donc finalement je suis partie il y a 1 an à Tours. Et je suis bien contente. J'ai plutôt constaté, maintenant que j'habite ici, à quel point j'ai gagné en qualité de vie. Par contre, dans moi, ce qui m'a fait partir de Paris, c'est plutôt la sensation d'être à contre-rythme et de manquer d'espace. Chacun de mes enfants a sa chambre. Moi, j'ai ma chambre, j'ai un grand salon. Je peux recevoir. Je me sens moins étriquée. Et même moi, en tant que femme, on s'habitue très vite à ce que ce soit plus agréable de pas subir le harcèlement de rue. À Paris, c'est l'agressivité latente, mais liée, je pense, au rythme qu'on vit dans cette ville et qui, de mon point de vue, s'était beaucoup accentué depuis 2015. Bon, je suis dans une petite ville. En gros, je suis à 20 minutes à pied de tout. Et en vélo, ça va encore plus vite. Et en plus, c'est une ville qui est faite pour le vélo. Donc, c'est vraiment très agréable. Donc, il y a le fait d'être en proximité des choses. Donc, la sensation de pouvoir prendre plus le temps de faire chaque activité dans la journée sans courir. Très rapidement, en 10 minutes de vélo, je suis sur les bords de Loire, presque en pleine nature. Bon, moi, j'ai pas de voiture ici, mais j'ai déjà pris la voiture avec des copains pour aller en forêt. En fait, en 20 minutes, 25 minutes de voiture, même pas, on est au cœur de la forêt. Et d'ailleurs, l'été, par exemple, il y a des guinguettes sur le bord de Loire. Et ben, il y a tout un endroit qu'ils aménagent pour les enfants. Je pense que Paris n'est pas une ville qui est, comme on dit, child friendly. Quand je vais au restaurant avec les enfants ou quand je prends un café, en fait, les gens sont gentils, ils nous sourient, ils sont contents. À Paris, on sent que les gens nous détestent quand ça se passe. Et aussi la lumière. Et le fait que les immeubles soient bas, ça veut dire que la ville est plus inondée de lumière. Et aussi, il y a pas mal d'espaces verts et il y a certaines artères qui sont assez larges. Donc, en termes de luminosité, j'ai l'impression d'avoir gagné. Et c'était un confort, enfin, comment dire, c'était un inconfort que j'avais à Paris, mais dont j'étais pas consciente. Et après, c'est vrai que je fais de l'asthme et que depuis que je suis ici, j'en fais quasiment plus. Déjà ici, c'est assez dynamique au niveau culturel, au niveau artistique. Il y a des concerts, il y a des spectacles en tout genre. Enfin, c'est quand même très vivant. Peut-être qu'il y a... Voilà, à Paris, au dernier moment, à n'importe quelle heure du jour et de la nuit, si on veut sortir, on sort. Bon, ici, c'est sûr que c'est beaucoup plus calme. Les bars ferment à 2 heures. Enfin, il y a même des commerces qui ferment entre midi et 2. Les gens s'arrêtent quand ils voient qu'on attend au passage piéton. Ils s'arrêtent pour que le piéton traverse. D'un point de vue professionnel, je suis encore obligée de faire des allers-retours à Paris pour le travail. Bon, je suis à 1h15 de TGV, donc c'est assez simple. Sinon, j'ai commencé à me faire des contacts, j'arrive un peu à travailler. Je pense que dans quelques années, j'aurai trouvé une stabilité. C'est une ville que j'aime beaucoup, Paris, et je suis pas partie en la détestant. Pour l'instant, j'ai rien qui me donne envie de revenir. C'est juste que c'était plus pour moi.
8: Nicolas Ledoux, est-ce que ça ressemble à ce que vous appelez dans votre livre le zapping territorial ?
6: En partie. Cette notion de zapping territorial, c'est effectivement, et pour une population favorisée, hein, on va être très clair là-dessus, qui a les moyens d'exercer le zapping territorial, mais à travers le développement du travail nomade, à travers ce mélange de plus en plus flou entre les vacances et le travail, cette notion anglo-saxonne de workation, la contraction donc du travail work et de vacation, les vacances, la multiplication des configurations différentes pour utiliser au maximum un territoire fait qu'effectivement, quand on en a les moyens, là encore, on peut être tenté de zapper et d'être dans des logiques alors à la fois un peu plus consuméristes dans son rapport à différents territoires. On va consommer de la campagne ou de la nature, on va consommer de la ville dense pour ce qu'elle offre de positif, d'offres culturelles, de services, de soins aussi. Et puis, on va aller consommer des formes d'habitat différentes, temporaire ou plus pérenne. Donc c'est ça que je mets derrière cette notion de zapping territorial, qui, soyons très clairs, pour moi est extrêmement destructrice parce qu'elle est hyper carbonée. Elle s'adresse à ceux qui ont les moyens d'exercer ce zapping territorial et elle est aussi bigrement compliquée à gérer pour les pouvoirs publics, les aménageurs, les collectivités, parce qu'ils sont face à des populations qui ont ce rapport là encore très consumériste à leurs différents aux différents territoires qu'ils occupent.
8: Catherine Sabat.
7: Oui, alors je veux juste répondre à ça parce que en fait intervient désormais post-pandémie avec le télétravail, etc., une nouvelle notion de choix. Alors le choix est peut-être destructeur pour le territoire, pour les politiques publiques, etc. Mais aujourd'hui, il est absent le choix. C'est-à-dire qu'aujourd'hui, les gens ne choisissent pas où ils vont habiter. Ils habitent où ils peuvent habiter, et beaucoup en fonction de leur emploi. Et peut-être qu'on est dans une tendance très longue, hein, dont il faudra voir si elle se vérifie, qui pourrait se développer sur l'idée que l'emploi n'est plus forcément le vecteur le plus important de la vie, tout simplement, et qu'on choisirait son habitat pour ses qualités de vie, pour ce qu'on y recherche dans la manière de vivre au quotidien. Et voilà, que l'emploi, ce serait quelque chose qu'on fait, dont on change beaucoup. Hein, ça aussi, c'est quelque chose qui est extrêmement fréquent depuis des années quand même. Personne ne fait plus sa carrière dans une seule entreprise, on change tout le temps. Donc pourquoi ne pas aussi changer de territoire ? La critique est sans appel contre Paris. On n'a pas grand-chose à dire contre ça.
8: Justement, on avait invité en décembre Christine Nedelec, présidente France Nature Environnement, donc à la FNE, qui condamnait la surdensification des grandes métropoles. Et finalement, est-ce qu'on n'aurait pas atteint une forme de seuil maximum de densité ? Sylvain Grisot, peut-être que vous voulez vous exprimer là-dessus ?
4: Bah, c'est toujours pareil, vous parlez de Paris, donc moi je suis pas Paris.
8: On parle de Tours, hein, mais...
4: Ouais, je pense pas qu'on ait un seuil maximum de surdensité à Tours quand on regarde l'agglomération tourangelle.
8: Non mais justement, quand on regarde les grandes métropoles, il y a quand même une forme de...

0: si cette personne a ce choix-là, tout le monde ne l'a pas, mais autant qu'elle en bénéficie, et c'est une insertion qui est une insertion urbaine, et donc qui pose pas de soucis, au contraire, qui est très pertinente aussi, y compris en termes environnemental.
1: Non, donc, plus, c'est plus aussi une contrainte, parce qu'elle pouvait plus se loger dans Paris, tout simplement. Il y a aussi ça qui joue beaucoup. Les grandes villes sont devenues trop chères.
0: Je pense que toute généralité sur des parcours de vie est compliquée. On fait pas de sociologie avec des exemples et on a des parcours et en effet cette multiplication des parcours, cette complexification qui est associée au développement du télétravail, d'une part de télétravail pour une partie des gens qui travaillent. Enfin, on est sur des phénomènes qui sont pas des phénomènes massifs, mais qui sont importants et qui ont du sens. Toute complexification, finalement, tout choix donné est positif. Après, on va avoir des choix qui vont être très positifs pour les territoires, d'autres très négatif, on va avoir des réhabilitations dans des cœurs de bourg qui sont poussées par de nouveaux arrivants, très bien, parfait, il y en avait besoin, mais aussi parfois une multiplication de mobilité carbonée, parce que plutôt que de prendre le RER pour aller tous les jours au boulot, je vais faire 150 km en voiture deux fois par semaine. Et donc là, évidemment, l'équation carbone est complètement contradictoire avec les enjeux du siècle, mais on voit bien que là, on a une complexité de ces phénomènes qui est vraiment importante. Maintenant, dire que les métropoles, etc., sont trop denses et qu'il faut arrêter de les densifier, je pense qu'il faut arrêter de dire qu'il faut densifier, avant tout. Il faut pas densifier tout partout. On construit pour quelque chose, pour faire quelque chose, parce qu'on a un besoin. Densifier, c'est rajouter des usages urbains dans le périmètre de la ville déjà là. Ça devrait être systématiquement dans la ville minérale associé à une densification végétale, mais du vrai végétal, de la vraie nature. Et puis, rappelons-nous que la ville, pour l'essentiel, cette ville qu'il faudrait densifier pour éviter de grignoter la campagne pour le coup et notamment nos sols agricoles, la ville en France, elle est sous-dense. C'est quoi ? C'est un rond-point d'entrée de ville, un parking de supermarché, un lotissement sur la droite et puis un cabinet d'experts comptables qui vient s'installer en face du pôle emploi. Donc là-dessus, il y a des délaissés routiers, des parkings qui servent à rien, même le jour des soldes, plein de places pour ajouter quelques logements dans ce lotissement des années 90. On est sur de la ville qui est structurellement sous-dense. Donc, sortons de Paris et du cœur minéral des métropoles régionales, qui est sans doute pas le meilleur endroit pour construire, pour se dire qu'en fait, dans le périmètre de la ville déjà là, il y a énormément de choses, il y a énormément de places, il y a énormément de bâtiments d'ailleurs qui sont construits, qui sont là et qui servent aujourd'hui à rien.
1: Et Nicolas Ledoux, vous dites la densité urbaine, bien que nécessaire, est devenue insupportable. Pourtant, vous vous rappelez aussi dans votre introduction qu'il y a un impératif de densité.
2: Indéniablement, il y a un impératif de densité parce qu'il y a un impératif de sobriété foncière. Et je rejoins tout à fait ce qu'a dit Sylvain. Il y a énormément de marge de densification, même pas perceptible, dans ce qu'on a déjà artificialisé et urbanisé. On a atteint ce stade au niveau mondial, et là on parle pas que des grandes villes denses, où l'environnement artificialisé par l'homme est plus important que la part d'environnement non transformé. C'est ce qu'on appelle l'anthropocène. C'est une catastrophe écologique majeure et probablement irréversible. Donc par pitié, n'urbanisons pas davantage, n'artificialisons pas davantage, sachant que tout a été pensé autour de la circulation automobile sur ces 50 dernières années, que l'automobile ça prend beaucoup de place et que si on peut faire ce pari, qui est pas délirant aujourd'hui de dire que la part d'automobile va quand même progressivement se réduire, voire je l'espère s'effondrer du fait de l'explosion des coûts de l'énergie, on va retrouver encore plus de place qu'on en a déjà. Parce que ces gros machins de métal, ça prend une place phénoménale pour ne pas bouger les trois quarts du temps. Donc de la place, il y en a. Je pense qu'on fait un faux procès à la densité, qui est effectivement pointée du doigt. On prend souvent l'exemple de Paris, qui, je le rappelle, est quand même une des villes avec la densité humaine parmi les plus hautes au monde.
1: 25 000 habitants au kilomètre carré.
2: Elle est dans le top 3 mondial des villes les plus denses. Donc effectivement, faut pas se servir de Paris pour jeter le bébé avec l'eau du bain et dire toutes les formes de villes qu'on a pu développer sont mauvaises, car trop denses.
1: Sylvain Grisot, dans vos 3 A, il y a abandonné, entre autres, les grands projets, les ZAC, tous ces grands projets inutiles, comme l'avait évoqué France Nature Environnement. Est-ce que vous annoncez la fin des ZAC, de ces grands projets urbains, un peu comme se proposent les Verts aussi en ce moment ?
0: Non, pas du tout. Je vais vous décevoir, pas du tout. Ce qu'on dénonce, c'est la dépendance aux grandes opérations. C'est-à-dire qu'aujourd'hui, c'est plus globalement, si vous voulez, on s'est concentré depuis une cinquantaine d'années à la fois sur l'étalement urbain, le neuf et les grandes opérations. Parce qu'on est dans des processus d'industrialisation de la fabrique de la ville qui sont liés à la standardisation d'un certain nombre de produits. C'est le pavillon en périphérie ou c'est l'immeuble défiscalisé.

0: dessiné sous Excel au cœur des métropoles. Et au milieu, finalement, on a perdu un savoir-faire qui est aussi de faire des petites opérations, y compris en neuf, hein, mais de transformer des bâtiments, etc. Donc, on est systématiquement sur ce réflexe de la tabula rasa. Donc, les AAC, c'est quoi ? C'est simplement des opérations structurées de grande ampleur qui peuvent être du renouvellement urbain ou de l'étalement urbain. On est évidemment dans des sujets très différents dans ces deux cas et des impacts extrêmement différents. Mais c'est le symbole, en tout cas, d'une façon de faire la ville qui est extrêmement bien organisée, mais qui correspond pas aux nouveaux besoins qu'on a. Ça veut pas dire, donc, qu'il va falloir arrêter les AAC, et qui, je le rappelle, n'est qu'une procédure d'aménagement. Hein. Mais la AAC comme symbole, en fait, de la grande opération d'aménageurs coordonnés, etc., etc., ça veut dire qu'il va falloir aussi s'intéresser, beaucoup plus s'intéresser au diffus, à la ville déjà là, sur lequel il va falloir finalement mobiliser aussi tout ce savoir-faire déployé dans les AAC, notamment de coordination architecturale, de dialogue citoyen, de débat politique, mais sur des petites opérations sur lesquelles on a besoin aussi de retrouver des promoteurs qui sachent construire des petits immeubles, on a besoin d'avoir des bailleurs sociaux qui savent faire des paires de logements sur les toits de bâtiments existants, etc., etc. Donc on va passer finalement de la ville industrialisée, qui est quelque part la ville facile, à des formes, non pas de haute couture, mais des formes d'artisanat sur lesquelles il faut que la ville se transforme un peu partout, hein, parce que ce rendez-vous de 2050, il concerne toute la ville, un peu partout, mais aussi par petites touches. Et c'est sans doute un bon moyen aussi de faire énormément de diversité et donc de faire une ville pas chiante.
1: Catherine, ça va ?
2: Alors, on comprend très bien la volonté de frugalité, la volonté de densité, la volonté de retravailler les tissus existants déjà construits, etc. Je voudrais vous demander à l'un et à l'autre comment vous répondez à l'aspiration de maisons individuelles, d'habitat individuel, de quand même une bonne partie des Français. Et à chaque fois qu'on fait un sondage, c'est à ce résultat qu'on aboutit. Donc, est-ce que on peut dire aux gens, bah non, vous avez tort, et puis on va vous éduquer, non, et puis on va vous montrer qu'on peut habiter autrement. Comment on fait ça ?
1: Rapidement chacun, hein, puisqu'on.
3: Alors évidemment, l'injonction, l'interdiction et l'approche punitive n'est pas réaliste. Et de toute façon, dans notre pays, en tout cas, je ne pense pas que qui que ce soit veuille attenter au sacro-saint droit de propriété individuelle. Je pense qu'on peut faire quand même un peu de pédagogie. Je pense qu'il y a des formes d'habitat individuel en ville, ou en tout cas d'habitat semi-collectif, de tout petit collectif, qui permettent de retrouver ce qu'on cherche dans le pavillon individuel qu'on connaît bien, avec une part plus importante d'espace extérieur, notamment, privatif ou partagé à l'échelle d'un petit collectif. Il y a beaucoup de choses à faire, je pense, sur des espaces partagés. Et il y a beaucoup à faire pour réhabiliter la copropriété dans ce qu'elle avait de beau au départ et qu'on a complètement oublié. Je pense que c'est ça la solution, plutôt qu'effectivement une interdiction du pavillon individuel. Après, il y en a beaucoup aussi de ces pavillons individuels qui sont sous-occupés. Et là aussi, avec un renouvellement des générations, on va peut-être retrouver dans le parc existant, pour les jusqu'aux boutistes du pavillon individuel, des possibilités de se loger sans avoir systématiquement à créer des pavillons individuels neufs.
1: S'il y avait un cas, vous proposez entre autres, vous, le Bimby ?
0: Alors, en tout cas, des formes de densification, mais tout à fait. Enfin, moi, je vais dans ce sens-là. La maison n'est absolument pas l'ennemi. Et le lotissement, d'ailleurs, n'est pas l'ennemi. Le périurbain n'est pas l'ennemi. C'est de la ville. C'est de la vraie ville, d'ailleurs, habitée et souvent bien habitée par un tiers des Français. La question, l'ennemi, c'est quoi? C'est la nouvelle maison dans le nouveau lotissement construit encore plus loin, hein, qui va rendre les ménages qui s'installent encore dépendants. Or, il se trouve qu'on a de la place pour construire des maisons dans la ville. Et quand on dit des maisons, il va falloir sortir finalement de cette alternative entre la maison quatre façades et le grand collectif. Et puis, en effet, on peut poser des maisons, plusieurs centaines de milliers de maisons, pas des logements collectifs, hein, de maisons, ne serait-ce que en Île-de-France. Et puis, c'est l'occasion aussi de repenser ces logements dont un certain nombre sont occupés par des ménages vieillissants, souvent des personnes seules. Merci. On parle très peu de l'isolement. Et de leur faire finalement, leur donner cette deuxième vie dont ils ont besoin par des réhabilitations qui dépassent très largement uniquement le cadre thermique. Donc, on Merci. A la capacité d'offrir des maisons à beaucoup.
1: Merci. C'est l'heure de l'agenda de Dominique Bourré. Vous avez un agenda des amoureux de l'architecture, puisqu'on est sur le thème de l'amour au mois de février, et des villes. Et qu'est-ce que il faut aller voir ce mois-ci ?
4: Bon, avant tout, il faut lire le Ville de Ariella Masbounji sur la ville pas chiante. Bon, je conseille aux auditeurs. Alors, pour ce mois-ci, j'ai deux ouvrages, une émission et deux expositions. Je vais aller vite, je vous promets, Olivier. Le premier ouvrage s'appelle « Contre la gentrification ». Il est de Mathieu van Grinkingen, qui recourt à une grammaire marxiste d'analyse des changements urbains pour dénoncer la gentrification comme un réaménagement de classe, de l'espace, et analyser les rouages de ce processus de transformation qui affecte un nombre grandissant de villes, toujours plus soumises aux intérêts économiques et financiers. En fait, je reboucle tout ce qu'on a dit. Pour l'auteur, la gentrification des espaces urbains serait la conséquence de la mise en place d'une stratégie urbaine globale allant des acteurs de la puissance publique, du monde économique, du secteur privé et de la société civile. Il distingue des classes qu'il qualifie d'intermédiaires plutôt que moyennes, puisqu'à la fois dominantes sur le plan culturel et dominées sur le plan économique, tout en étant financièrement plus à l'aise que les classes populaires. D'aucuns s'y reconnaîtront. Elle participe à la gentrification des quartiers populaires en faisant le choix de s'y installer, après avoir été elle-même chassée des quartiers plus convoités. Les classes populaires, quant à elles, sont soumises au triptyque, évincer, bloquer l'accès et rendre inhabitable. Classes populaires dont il démontre la capacité de résistance et d'appropriation de l'espace au quotidien. Il faut lire cet ouvrage de Mathieu van Grinkingen pour conscientiser autrement les conséquences de la gentrification poursuivie depuis une trentaine d'années. Et moi, je bats ma coulpe parce que je pense y avoir participé largement. Voilà, c'est aux éditions La Découverte. La maison éternelle de Youri Slevskine. Là, nous allons à Moscou et pendant la révolution bolchevique, et c'est une lecture d'un immeuble appelé la maison du gouvernement. Œuvre de l'architecture constructiviste Boris Yofan, situé en face du Kremlin, sur la rive opposée de la Moscova. Cet immeuble était composé de 11 unités de hauteurs différentes, bâties autour de 3 cours communicantes avec un théâtre, un cinéma, des équipements sportifs et scolaires, une bibliothèque et 500 appartements pour 2655 locataires, parmi lesquels, excusez du peu, le chef du gouvernement Rykov, le ministre de l'Intérieur Beria, Nikita Khrouchtchev, les enfants de Staline, des artistes, des ingénieurs. À travers des portraits de ces révolutionnaires, de leurs familles et de leur entourage, ainsi qu'un ample choix de leurs correspondances personnelles et administratives, l'ouvrage est un récit incarné de la révolution russe et des deux premières décennies du soviétisme. Quand la recherche des ennemis commença au sommet du parti et s'étendit à tous ses échelons, les résidents de la maison du gouvernement furent emmenés et remplacés par de nouveaux, qui furent à leur tour emmenés et remplacés par d'autres. On mettait des appartements sous scellés avant de les repeupler, puis de les remettre sous scellés et de les repeupler encore. Et le dernier acte, évidemment, était de supprimer ceux qui avaient organisé cette répression. Ironie de l'histoire, la maison du gouvernement est aujourd'hui dénommée Maison du Quai. Et c'est une résidence luxueuse pour les membres actuels du gouvernement, de la hiérarchie religieuse et des oligarques. La boucle est bouclée. C'est donc l'ouvrage de Youri Slevskine, La maison éternelle, une saga de la révolution russe, et c'est aux éditions La Découverte. Vous retrouverez tout ça sur notre page Facebook et LinkedIn. Une émission, je vais vite, mais je pense que vous la connaissez. 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Deux expositions, celle à l'école d'architecture de Paris-Belleville, 3 studios de deuxième année de licence et un studio de master de l'école d'architecture qui se sont associés pour exposer jusqu'au 9 mars les travaux d'analyse de 33 maisons remarquables en maquette et en dessin. À l'heure du énième rapport en préparation et des énièmes propositions en cours d'élaboration sur le logement, cette exposition pourrait utilement les enrichir en s'inspirant d'après d'un siècle de construction à travers tous les continents, particulièrement de maisons, de Alvar Aalto à Rem Koolhaas, en passant par Sanaa, l'atelier Montrouge, Sergio Fernandez, Peter Barber, Roland Schweizer et Jean et Aline Harari et bien d'autres encore. Répartis en 4 thèmes au titre légèrement ésotérique, et on peut le regretter, les maisons associées, atmosphère habitée, habiter l'équerre, dessiner, l'exposition propose un panorama que je vous conseille absolument d'aller voir. C'est jusqu'au 9 mars, c'est à l'école d'architecture de Paris-Belleville. Et enfin, je termine par la maison de l'architecture Île-de-France qui fait une exposition avec l'agence Thémaprod pour présenter Le Grand Tour, une sélection des œuvres de l'illustrateur nantais Jérôme Baillet, alias Dr Pepper. C'est 24 villes dessinées en noir et blanc, avec un sens du détail historique qui retrace la diversité des matériaux, la diffusion des courants architecturaux, les grands symboles économiques, les marques des événements majeurs de l'histoire et toutes les anecdotes qui ont fondé ces 24 villes exposées. C'est tout à fait remarquable, très intéressant. Et les enfants adorent, je vous le conseille. C'est jusqu'au 15 avril 2022 à la Maison d'Architecture Île-de-France.
1: Merci Dominique Bourret. Voilà, cette émission touche à sa fin. Comme nous l'avons vu, il y a plein de manières de penser la ville, même si elle se recoupe par plein de points. Je vous rappelle donc Réinventer la ville par Nicolas Ledoux qui vient de paraître aux éditions du Cherche Midi, Réparons la ville par Sylvain Grisot et Christine Lecomte qui vient également de paraître aux éditions Apogée. Merci à nos invités Nicolas Ledoux, Arcadis, Sylvain Grisot qui était en direct de Nantes, Dixit.net et Catherine Sabat, Idéal. Merci à David Trottin, Dominique Bourret que nous retrouvons le mois prochain. Merci à Jason La Technique, à Guillaume Loiseau de Eric France pour cette parole accordée et merci à toutes et à tous d'avoir écouté ce nouveau numéro de Prisme.
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1: Bonsoir à tous. Au lendemain de la découverte d'ossements sur un terrain indiqué par Cédric Jubilard, ces restes de squelettes ont été acheminés ce vendredi à l'Institut de recherche criminelle de la Gendarmerie nationale à Cergy, dans le Val-d'Oise. Des analyses doivent permettre de déterminer s'ils appartiennent à Delphine Ossaguel, disparue en décembre 2020. Ce travail va débuter cet après-midi et les résultats tomberont dans un délai relativement court. C'est ce qu'a expliqué Stéphane Méblum, commandant au second du groupement du Tarn. Le Sénat a exclu temporairement pour harcèlement une élue, un compagnon qui usait des ressources du Sénat pour des projets personnels. La sénatrice Christine Herzog a été sévèrement sanctionnée hier par la Chambre haute qui craint un potentiel détournement de fonds publics. C'est une sanction rarissime, la plus lourde prévue par le règlement du Sénat. Une censure avec exclusion temporaire a été prononcée à l'unanimité du bureau de la Haute Assemblée à l'encontre de la sénatrice de Moselle qui siège au groupe Union Centriste. La guerre au Moyen-Orient, les gardiens de la révolution iraniens ont affirmé aujourd'hui avoir visé des systèmes radars et des avions militaires américains au Qatar afin de punir l'agresseur en représailles aux frappes menées dans la nuit contre l'Iran. Par ailleurs, le Koweït affirme que l'une de ses centrales électriques a été touchée par une attaque iranienne. Le ministère de l'électricité de ce petit émirat a annoncé que cette attaque avait entraîné un incendie. Le Koweït appelle les usagers à rationaliser leur consommation d'électricité durant cette phase exceptionnelle. Andy Burnham a été nommé aujourd'hui chef du parti travailliste britannique Le Labour lors d'un congrès extraordinaire à Londres avant son installation officielle lundi à Downing Street où il va succéder au premier ministre démissionnaire Keir Starmer. Et puis, le gouvernement réfléchit à baisser le prix du paracétamol. Dans le détail, le gouvernement envisage une baisse de 10 centimes par boîte pour le fabricant, ce qui permettrait de faire économiser environ 30 millions d'euros par an à la sécurité sociale. À noter qu'actuellement, une boîte de Doliprane, d'Efferalgan ou encore de Dafalgan est vendue 2,18 € en pharmacie. Elle rapporte 76 centimes d'euros.
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3: Bonjour, bienvenue à tous. Bienvenue dans cette toute nouvelle édition de Regards croisés, l'émission qui donne la parole aux architectes d'intérieur. Alors, mieux connaître cette profession, savoir quand et comment faire appel à eux, pour quels avantages. Chaque mois, nous décryptons cette profession au travers d'exemples concrets, de rencontres et de projets. Et on va s'intéresser, après la décoration intérieure des particuliers, des espaces de vie, ce mois-ci aux espaces de travail. On est ravis d'accueillir sur le plateau Flora Auvray. Bonjour.
4: Bonjour.
3: Vous êtes donc architecte d'intérieur.
4: Tout à fait.
3: On va découvrir vos travaux dans quelques instants. Et vous êtes venue accompagnée de Sandrine Stubb. Bonjour Sandrine.
5: Bonjour.
3: Managing Partner de Sigma Partners. Et avec un projet dont vous allez nous parler dans un instant, Sandrine. Mais tout d'abord, un petit mot de ce que fait Sigma Partners.
5: Oui, donc Sigma Partners, c'est un cabinet que j'ai créé en 2013. Nous sommes spécialisés dans le domaine de la gestion des risques. Et nous travaillons principalement pour des institutionnels, donc des banques, des compagnies d'assurance.
3: Mmh. Alors, le lieu, géographique.
5: Nous sommes à côté du 4 septembre.
3: Paris.
5: À côté d'Opéra. À Paris.
3: Donc pas très loin de ce studio.
5: Juste à côté.
3: Juste à côté. Voilà, vous avez pu venir à pied voilà, dans ce beau quartier de la Bourse à Paris, hein, pour ceux qui connaissent le Palais Brongniart. L'idée, c'était quoi le projet? Pourquoi vous avez fait appel à Flora?
5: Alors l'idée, c'était effectivement dans le cadre d'un déménagement et de l'installation dans des locaux plus grands, et de revoir l'espace utilisable, hein, puisqu'on était quand même sur les locaux assez délabrés. Mmh. Et l'idée, c'était vraiment de revoir l'organisation de l'espace et de les adapter à notre besoin.
3: Alors c'est pas évident en radio de faire un avant-après, hein, on n'a pas les photos, mais comment c'était avant? On est de quoi dans rue du 4 septembre? C'est de l'haussmannien, du bel haussmannien, du haussmannien décrépit ou pas du tout?
5: On n'est pas dans de l'haussmannien, on est dans des locaux assez classiques, hein, qui anciennement étaient des habitations et qui ont été réhabilités pour partie en bureau. Et donc voilà, donc plutôt dans leur jus, ça faisait assez longtemps qu'ils n'avaient pas été refaits. Ils étaient occupés par une administration précédemment, donc il y avait beaucoup de placards, beaucoup de dos. Aussi assez sombre, un très grand couloir, voilà, ça manquait un petit peu d'air et de vie. Mmh. Voilà, donc on avait quand même un gros travail de réaménagement de l'espace pour les adapter à nos besoins.
3: Et juste une question, quand vous étiez arrivé dans ces locaux, vous aviez tout de suite eu l'idée de rafraîchir l'ensemble, de faire appel à un architecte d'intérieur ou pas du tout?
5: La première fois qu'on les a visités, en fait, on ne voulait pas les prendre, pour tout vous dire. Mmh. C'est-à-dire qu'on on les a visités, on ne s'est pas du tout projeté, donc ils avaient l'avantage d'être dans le même immeuble que les locaux qu'on occupait précédemment. Et ce qui a changé changé un peu la donne, c'est quand on a visité effectivement ce qu'on pouvait trouver dans le quartier, en fait, on s'est retrouvé sur des prix bien plus élevés et finalement, en fait, l'enjeu, c'était de pouvoir, en investissant finalement, de pouvoir adapter ces locaux à nos besoins. Voilà, et donc c'est pour ça qu'on a fait appel à Flora, puisque effectivement, on avait quand même beaucoup de travail.
3: Comment vous connaissiez Flora ?
5: Alors, par le bouche à oreille, en fait, on avait un consultant qui travaillait chez nous, à qui j'en avais parlé, et qui m'avait recommandé Flora, puisqu'il avait visité un appartement qu'elle avait refait quelque temps avant.
3: Donc, appartement de particulier.
4: Oui, tout à fait.
3: Voilà, Flora qui meurt d'impatience de nous parler justement de comment on fait là quand on arrive, quand on a une mission. Est-ce que déjà c'est quelque chose de courant ? C'est vrai qu'architecte d'intérieur, on ne pense pas forcément à refaire ou à réhabiliter des bureaux.
4: Oh si, quand même, j'en fais assez régulièrement. Voilà, c'est pas, je fais beaucoup d'appartements, c'est vrai, mais des bureaux assez souvent. Puis j'aime bien, d'abord ça change. Et puis, en fait, c'est un peu du marketing parce qu'il faut trouver un esprit qui colle avec mes clients, avec leurs envies, avec leur manière de travailler. Et chaque bureau est différent parce qu'on n'a jamais affaire aux mêmes personnes et à leurs envies profondes.
3: Les clients à découvrir, mais également la typologie du lieu, puisque si on vous dit voilà, on veut un atrium géant quand on arrive, c'est compliqué là.
4: Non, mais de toute façon, en fait, l'architecte d'intérieur, ce qui lui sert pour travailler, c'est le lieu. Il lui parle quelque part, voilà. Il y a toujours un potentiel à chercher, à trouver. C'est pas toujours évident au premier abord, mais on trouve toujours en fait. Pour lui donner une âme quand il en a pas. Là, je crois que vraiment ce lieu n'avait pas d'âme. C'est surtout ça qu'on peut dire. Il y avait rien. Voilà, c'était sans intérêt. Et l'idée, c'était de lui trouver un intérêt, c'est-à-dire qu'après l'intervention de l'architecte d'intérieur, ben on rentre dans un lieu qui d'un seul coup vit. On peut se sentir bien, où on a envie d'aller travailler, voilà. Et donc, pour ça, ben, c'est surtout Sandrine qui m'a inspiré en réalité le lieu, peut-être un peu, mais Sandrine surtout beaucoup. Oui, parce qu'en discutant avec elle, alors, je crois que la première chose qu'elle m'a dit, c'était, j'aime les plantes. D'accord. Je crois que c'est vraiment la première chose qu'elle m'a dit. Et ça, c'était dans
3: ça
4: ma tête.
3: Ça a déclenché des choses.
4: C'était évident qu'elle avait envie de nature, de sentir un peu dans un lieu plus humain, plus naturel, plus voilà. Donc en fait, on a joué sur les couleurs, on a bien sûr les plantes, mais en fait, c'est toute une harmonie qu'on a trouvée parce qu'elle m'a dit ça le premier jour. Et d'ailleurs, je me rappelle très bien quand on s'est vu la première fois dans la salle de réunion, il y avait les petites plantes. Elle m'a dit, j'adore mes petites plantes. Et c'est vrai que c'était très important pour elle. Et ça a vraiment été la base, le départ de tout le concept, en fait.
3: Rétrospectivement, je suis en train de penser aux pauvres gens qui étaient avant vous, qui n'avaient pas eu cette idée et qui allaient dans un lieu assez tristouné, finalement, pendant peut-être des années et des années.
4: Ah, mais ça, c'est souvent malheureusement le cas, parce que les gens n'y pensent pas, ou ils n'ont pas forcément les moyens. C'est quand même un investissement, c'est évident. On peut pas.
3: Tout le monde peut pas rénover, malheureusement. Alors, Sandrine, tiens, on vous passe la parole. Comment on fait pour démarrer comme ça ? Alors, les plantes, voilà, ça peut être une idée, comment on brainstorm avec son architecte d'intérieur ?
5: Alors, c'est vrai qu'il y avait quelques attentes de notre côté, puisqu'on a des consultants qui sont nomades, puisqu'ils travaillent beaucoup chez leurs clients. Voilà, donc il y avait besoin d'espaces collaboratifs, de salles de réunion, d'air, en fait, et d'espaces de détente dans lesquels ils pouvaient éventuellement travailler ou échanger entre eux. Donc, on avait quand même quelques contraintes aussi de réception de clients, puisqu'effectivement, nous, on fait de la formation notamment, donc on accueille assez régulièrement des clients. Donc, il fallait une grande salle de réunion, il fallait un espace d'accueil, il fallait des pièces d'eau dignes de ce nom, et on était quand même sur des pièces d'eau très délabrées. Voilà, donc on avait ces contraintes-là. Il y avait une envie, moi je suis très soucieuse au bien-être au travail, donc l'idée c'était quand même d'essayer de trouver un espace.
3: La qualité du travail, la fameuse
5: absolument.
3: QVT. Ouais.
5: Et oui, parce que c'est vrai qu'on travaille de toute façon beaucoup mieux quand on est bien dans ses locaux. Donc je dirais que on est parti un peu d'une feuille blanche avec Flora, donc avec des contraintes, puisqu'on avait quand même pas mal de murs porteurs, on était sur un premier étage, donc ça effectivement on pouvait pas forcément faire de miracle, mais ça a été un travail finalement de collaboration. Je pense qu'elle s'est imprégnée finalement de la culture un peu d'entreprise, de notre collaboration avec les consultants pour se projeter et pour essayer de répondre au mieux à nos besoins. Donc des espaces de détente, des espaces de réunion, des espaces de travail, mais j'étais pas très favorable aux open space où on met beaucoup de gens. Voilà, donc des espaces à 2, 3, 4 personnes pour pouvoir travailler sereinement, sans bruit. Voilà, donc ça s'est fait finalement assez naturellement, hein, je dirais. Elle s'est imprégnée aussi de notre charte graphique, donc elle s'est inspirée aussi des couleurs qu'on utilise pour communiquer.
3: Voilà, il y a du... C'est quoi alors? C'est pas du rouge, c'est... On est
4: dans les tons de bleu-vert, mais moi, j'ai rajouté un peu de rouge parce que je pense que ça contrebalance. C'est toujours intéressant d'avoir des couleurs qui se répondent. Mais en fait, c'est toujours un peu pareil. Moi, je m'imprègne des besoins du client et puis après, je fais des esquisses, je fais des croquis, je fais des propositions. Et puis, c'est vraiment un échange avec le client, c'est-à-dire que j'impose rien. C'est vraiment, voilà, on pourrait faire ça, on pourrait faire ça. Sandrine et Noura, sa collaboratrice, me répondaient, oui, mais là, on a tel besoin. Donc, c'est vraiment un travail collaboratrice. On avance à petits pas. Cela dit, à petits pas, pas vraiment, parce qu'on a été très, très rapide. Puisqu'en fait,
3: quelle durée du chantier, enfin, entre le moment où vous êtes rencontrés?
4: Je crois que le contrat, si ma mémoire est bonne, a été signé fin mars. Et les travaux ont commencé mi-mai. Donc, si vous voulez, en gros, un mois et demi pour faire le projet, trouver les matériaux. Faire les devis, analyser, les vérifier, bien sûr, et puis que Sandrine donne son accord et que les travaux démarrent. Je ne sais pas si vous voyez, un mois et demi, c'est quasiment, on va dire, pour 300 mètres carrés de bureau, c'est quand même un beau challenge.
3: Ouais, est-ce que vous avez cassé Sandrine, des choses, des cloisons?
4: Oui, beaucoup. On a vraiment restructuré pas mal, on a pas mal restructuré, donc il y avait pas mal de boulot quand même. Mais bon, on avait des équipes hyper efficaces, tout était bien organisé, planifié. On a quand même eu quelques petits soucis, je pourrais en reparler, mais Sandrine voulait vraiment emménager début septembre, finalement. Vous avez emménagé début septembre à...
5: On a vu les délais, oui.
4: À peu près, à quelques jours près, mais oui.
3: Alors, pour ceux qui souhaitent quand même avoir un aperçu, ça vous a tellement plu que, par exemple, la salle de réunion, on la trouve sur votre site internet.
5: Absolument.
3: Voilà, c'est la page d'accueil
5: et
3: on vous
5: fièrement.
3: Voit avec ces plantes, justement, qui se détachent sur un beau rouge, qui donne de la couleur, de la chaleur à la pièce. Et c'est vrai que c'est très réussi, on est vraiment dans la charte, dans votre charte graphique, hein, avec des table bois brut, bois blanc, siège bleu, effectivement, et donc qui font un rappel au logo. C'est vraiment très sympa, on a envie d'assister à cette réunion presque. Justement, pour vous, l'enjeu, c'était, parce que c'est aussi un investissement, on en parle quand même, hein. Vous nous aviez dit, vous ne projetiez pas du tout dans les anciens bureaux. Comment ça se passe? C'est vos bureaux ou vous avez
5: non,
3: un bail long?
5: Ce ne sont pas nos bureaux, c'est un bail 369 classique, on l'a vraiment vu comme un investissement, parce qu'effectivement, il y a beaucoup de bureaux disponibles dans le quartier. Après, trouver des bureaux qui répondent à nos attentes, aux souhaits des consultants, à nos contraintes de réception de clients, c'était pas si évident que ça. On est quand même sur l'immobilier assez vieillot, quand même, dans le quartier. Même sur l'haussmannien, c'est très difficile d'avoir des locaux modernes. Je ne voulais pas d'open space. On trouve beaucoup d'open space dans le quartier.
3: Oui.
5: Donc, c'était aussi un choix de se dire, on investit et puis on sera bien et puis on restera dans la durée. Avec 300 mètres carrés, on a de quoi faire puisqu'on n'est quand même pas un très gros cabinet. Donc, c'est vraiment un investissement. On l'a vu comme ça et c'est pour ça que, on a autant travaillé sur l'aménagement de l'espace parce qu'on va probablement rester un certain nombre d'années dans les locaux.
3: Combien de personnes au total chez Sigma?
5: Alors, on est une douzaine de collaborateurs en permanence. Et puis après, effectivement, on travaille avec des indépendants qui travaillent pour nous, qui sont des experts sur certains domaines. Donc, et puis après, on reçoit des gens en formation.
3: Vous recevez, évidemment. Est-ce que ça arrive que toute l'équipe, surtout en ces temps un peu compliqués, soit réunie?
5: Ils sont là aujourd'hui, notamment. Ça arrive c'est sûr que sur les derniers mois, ça a été un peu compliqué. Mais assez régulièrement, effectivement, on se retrouve au bureau. Là, ils ont une session de formation cet après-midi. On fait des after-work. Oui, on essaye quand même de se voir, malgré tout.
3: Est-ce que ça a changé l'ambiance, Sandrine, de Stop, d'avoir justement ces nouveaux bureaux? Est-ce qu'il y a, les gens vous ont remercié ou sont plus contents de revenir?
5: Alors, je pense qu'ils ont été assez impressionnés du résultat, parce que notamment ceux qui ont vu l'avant et l'après, on a volontairement un peu fermé les espaces durant les travaux, justement pour qu'ils aient cet effet un peu surprise. Effectivement, il y a quelques personnes qui n'étaient pas forcément très motivées quand elles ont vu les locaux dans leur jeu au démarrage. Donc le retour a été quand même extrêmement positif, plutôt même très surpris du résultat, parce que vraiment le résultat est vraiment au-delà de mes espérances, pour être totalement honnête. Ils sont complètement dans une dynamique de collaboration, ils prennent plaisir à faire des réunions, à travailler ensemble. Enfin, on sent qu'il y a un vrai entrain à venir au bureau et ils sont un peu réfrénés par les contraintes sanitaires actuelles, mais vraiment, il n'y a pas du tout d'envie de... Enfin, ce qui est quand même une problématique pour beaucoup d'entreprises, de rester chez soi et de ne pas venir mettre le nez au bureau.
3: Mais c'est d'autant plus facile quand on a un bureau, quand même sympathique. Une question, tiens, peut-être plus technique. Le bailleur, dans ces cas-là, il pose des questions, il est associé au projet. On lui demande son avis quand on commence à casser des choses comme ça?
4: Ah bah oui, au départ, hein, c'est un peu obligatoire. On avait même imaginé à un moment donné mettre une climatisation. Donc là, c'était obligatoire aussi. Enfin, dès qu'on touche à des choses...
3: Vous ne l'avez pas fait finalement?
4: Non, pour des questions de budget. Et puis bon, un premier étage sur cours.
5: Oui, puis c'était pas bon pour la planète non plus. Voilà. Hein, faut pas reconnaître que.
4: Voilà. Ouais, c'était pas indispensable.
3: C'est pas la canicule tous les ans non plus.
4: Voilà.
3: Non.
4: Ça aurait été au cinquième étage, plein sud, peut-être que c'était vraiment utile, mais là, ça n'était pas absolument. Mais on a fait un petit peu l'étude pour voir ce que ça faisait. Parce que c'est toujours intéressant de se poser les questions. Il faut toujours se poser toutes les questions qu'on peut avoir dans la tête, même pour pouvoir dire non après.
3: Voilà. Mais justement, le bailleur, parce que ça, on imagine que, je sais pas combien de temps vous allez rester, mais peut-être si le cabinet s'agrandit, un jour ça sera trop petit, on peut imaginer qu'il récupère quand même un lieu qui a été embelli, qui a été enrichi.
5: Absolument.
3: Donc, il est plutôt très favorable.
5: Oui, on a plutôt été bien accueillis dans la proposition qu'on a faite. Alors, effectivement, il y avait des exigences pour savoir ce qu'on allait faire, hein, donc savoir si on cassait des murs, hein, ce qui était notre cas, ce qu'on réaménageait, quels étaient les plans dans leur version finale, voilà, à quoi les données, à quoi allaient ressembler les locaux au final. Mais non, on a eu forcément un retour très positif. Et puis, c'est un peu du donnant-donnant. C'est-à-dire que, voilà, nous, on est bien chez nous et eux, ils le valoriseront si jamais un jour on s'en va. Donc je pense que voilà, c'est du gagnant-gagnant.
3: C'est du gagnant-gagnant. Les galères, on en parle, c'est vrai. Il y en a toujours les travaux qui dit chantier, dit aussi des choses qui ne se passent pas comme prévu. Qu'est-ce que vous avez eu finalement?
4: Moi, je dirais qu'on en a eu deux, en fait. On a eu déjà l'informaticien que Sandrine avait contacté qui n'a pas répondu.
5: Il
4: a disparu de la circulation. Donc finalement, j'ai appelé quelqu'un que je connaissais bien qui lui aussi a disparu.
3: Mais c'est-à-dire, pourquoi on a besoin d'un informaticien tout à coup?
4: Ah bah parce que dans des bureaux, l'informatique c'est très important.
3: D'accord.
5: Pour les
3: câbles,
4: pour la bête brassage, donc c'est vraiment quelque chose de très très important. Donc moi, celui que j'avais contacté, je pense qu'il avait des gros problèmes personnels qui ont fait que finalement j'ai jamais pu avoir de réponse. Donc on est arrivé à fin août, il faut quand même imaginer que Sandrine allait emménager en septembre, et fin août j'avais toujours pas d'informaticien. Et c'est là où le Pôle Action est super, c'est que j'ai contacté les confrères consoeurs, on s'entraide énormément, et quelqu'un m'a dit moi je connais quelqu'un qui est très très bien. Je l'ai appelé, quelques jours après il est venu, il a fait son devis très vite, il a fait le travail très vite, ce qui fait que ça a été fait en temps et en heure, alors qu'on avait vraiment un temps très très court. Donc là, c'était vraiment une chance, parce que sinon, sans informatique, c'était même pas la peine. Donc là, c'était quand même un problème. Moi, ça me tracassait quand même beaucoup, cette histoire. Mmh. Et le deuxième, c'est qu'à peu près mi-août, je dirais, on a eu un énorme dégât des eaux, c'est-à-dire que la machine à laver du voisin du dessus, pendant ses vacances, a fui.
3: Bien sûr, il n'était pas là. Si.
4: Il était en vacances. Et donc, ça a coulé. Même, on a été très réactifs. Le peintre qui était en train de faire les finitions m'a appelé. J'ai appelé Sandrine, j'étais en vacances. J'ai appelé Sandrine, qui était aussi en vacances, qui a appelé le syndic, qui a dépêché un plombier. Mais fait, tout ça, ça a pris 4 jours. Quand le plombier est arrivé, c'était une piscine, quoi. Donc, pour tout dire, il y a même encore un mur qui n'est pas sec. Alors que c'était au mois d'août. Pour donner une idée.
3: C'est une bonne idée de faire des travaux en août. C'est vrai qu'il y a moins de gens.
4: Quand vous voulez que votre client s'installe en septembre, vous n'avez pas trop le choix. Ouais.
5: Oui, heureusement qu'on avait le peintre au final qui était physiquement dans les locaux.
4: Oui.
5: Je pense que sinon, on s'en serait rendu compte bien plus longtemps après.
4: Oui. Et là, ça aurait été
5: une catastrophe, là, pour le coup.
3: Bon, de votre côté, Sandrine, le contrat est rempli. L'ensemble du projet, vous qui avez l'habitude de travailler en projet, on voit que finalement, c'est assez rapide, ça a été mené, ça a été la collaboration pour combler les petits manques.
5: Oui, alors ça a été une très bonne gestion de projet, très honnêtement. Nous qui en gérons beaucoup, dans des délais extrêmement contraints. Moi, j'ai bien conscience de l'efficacité de chacun dans les différents corps de métier qui sont intervenus, puisqu'on en a quand même beaucoup. On a refait beaucoup de choses dans des délais très courts. Je dirais que le contrat est bien au-delà de ce que j'espérais. C'est ce que je disais tout à l'heure. C'est vrai qu'il y a eu un réaménagement de l'espace auquel je n'avais pas moi-même pensé, pour répondre vraiment au cahier des charges que j'avais un peu en tête au départ. Donc oui, je suis extrêmement satisfaite du résultat et je ne regrette pas une seule seconde d'être passée par un architecte d'intérieur et par Flora, ça c'est sûr.
3: Donc vous la recommanderiez?
5: Ah, chaudement, bien sûr.
3: Voilà, pour les bureaux. Tiens, on parle de vos autres chantiers, Flora. On voit sur votre site internet, il y a beaucoup de choses. Des caves, ça nous parle, ça, des caves, puisqu'on est dans un studio qui a aménagé. C'est vrai que en général, les caves, on ne peut pas en faire grand-chose. Caves transformées en studio de photographie. déménager une cuisine. Il y a pas mal de non seulement vos réalisations, mais aussi des astuces, des choses intéressantes sur votre site internet. Je dis le nom tout simplement, site éponyme, floraauvray.com.
4: Bah, c'est gentil, merci beaucoup. Oui, mais de toute façon, c'est ça qui est intéressant aussi, c'est que chaque projet est extrêmement différent. Chaque lieu est différent, chaque client est différent. Et donc, c'est un métier de passion et qui est vraiment enthousiasmant parce qu'on rencontre plein de gens et on fait plein de projets différents. Enfin,
3: Votre parcours, Flora, tiens, on ne l'a pas évoqué. Comment ça se... Voilà, c'est une vocation, vous avez démarré par autre chose ?
4: Ah non, non, non, je fais ce métier-là depuis pas mal d'années. J'ose pas dire, mais 1984, donc d'accord. Voilà. Et j'ai travaillé dans des grosses agences, dans des agences d'architecture en France, en Australie. J'ai monté mon agence il y a à peu près 9 ans.
3: D'accord.
4: Voilà, à Paris dans le 8e. Et en fait, avant, j'étais salariée et le fait de monter ma propre structure, ça a été un vrai bonheur. Parce que là, vraiment, je fais mes chantiers comme j'en ai envie. Je fais aussi quelque chose de très important pour moi, c'est-à-dire cohésion d'équipe avec les entrepreneurs. On travaille vraiment main dans la main, on est soudés, tout le monde s'entraide, c'est très important pour moi. Je le fais au Pôle Action avec les architectes d'intérieur, c'est pareil avec les entrepreneurs. Ce qui fait que il y a pas de lutte interne, il y a pas de c'est toi qui as fait ci, pas non. Tout le monde est là et tout le monde bosse ensemble et tout le monde s'entraide. Oui, mais ça c'est vraiment quelque chose de très important et je pense pas si fréquent que ça. Mmh. En tous les cas, moi j'y tiens. D'accord. Très important.
3: Mais du coup, ça veut dire que vous avez vos propres équipes.
4: Alors, ce sont pas mes propres.
3: Sourcés, en fait, les meilleurs partenaires.
4: Non, c'est que au fil du temps, tous ceux qui ont envie de travailler de cette manière-là, je les garde. Ceux qui veulent jouer solo, je les garde pas. Ouais. Et puis bon, c'est un rapport qualité-prix aussi. C'est-à-dire, que je veux du bon travail, je veux que ce soit parfait. Et surtout, ce que je veux, c'est que si l'entreprise fait une erreur, oh, pas de problème. C'est humain. J'en fais, tout le monde en fait. Il y a pas de problème.
3: On assume.
4: Mais on assume, on se met pas la tête dans le sable. On a fait une erreur. Comment on la solutionne? Et on est honnête vis-à-vis du client. Là, il y a eu un couac. Bon, voilà. On essaye de le régler. Et du coup, on le règle toujours. Mmh. À partir du moment où on a cet état d'esprit, que les entreprises ont cet état d'esprit, je vais vous dire, les chantiers, c'est un bonheur. C'est pas des soucis. C'est même quand il y en a, ben on sait qu'on trouvera la solution. Donc voilà.
3: Voilà, l'excellence sera de la responsabilité. Je pense que c'est valable à peu près dans tous les métiers. Hein. Quand on assume aussi ses erreurs, on les admet déjà. C'est pas mal. Voilà. En tout cas, Flora Auvray, c'était un plaisir de vous accueillir. Réalisation donc pour particuliers comme pour les entreprises. On le sait désormais. FloraAuvray.com. Merci à Sandrine Stubb de Sigma Partners. Donc là. Pour ceux qui cherchent d'autres types de compétences.
4: Merci
3: ça
4: à
3: fera
4: vous.
3: L'objet d'autres émissions. En tout cas, merci d'avoir participé à cette édition de Regards Croisés. On se retrouve très prochainement pour un nouveau numéro.
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1: Bonsoir à tous. Au lendemain de la découverte d'ossements sur un terrain indiqué par Cédric Jubilard, ces restes de squelettes ont été acheminés ce vendredi à l'Institut de recherche criminelle de la Gendarmerie nationale à Cergy, dans le Val d'Oise. Des analyses doivent permettre de déterminer s'ils appartiennent à Delphine Ossaguel, disparue en décembre 2020. Ce travail va débuter cet après-midi et les résultats tomberont dans un délai relativement court. C'est ce qu'a expliqué Stéphane Méblum, commandant au second du groupement du Tarn. Le Sénat a exclu temporairement pour harcèlement une élue, un compagnon qui usait des ressources du Sénat pour des projets personnels. La sénatrice Christine Herzog a été sévèrement sanctionnée hier par la Chambre haute qui craint un potentiel détournement de fonds publics. C'est une sanction rarissime, la plus lourde prévue par le règlement du Sénat. Une censure avec exclusion temporaire a été prononcée à l'unanimité du bureau de la Haute Assemblée à l'encontre de la sénatrice de Moselle qui siège au groupe Union Centriste. La guerre au Moyen-Orient, les gardiens de la révolution iraniens ont affirmé aujourd'hui avoir visé des systèmes radars et des avions militaires américains au Qatar afin de punir l'agresseur en représailles aux frappes menées dans la nuit contre l'Iran. Par ailleurs, le Koweït affirme que l'une de ses centrales électriques a été touchée par une attaque iranienne. Le ministère de l'électricité de ce petit émirat a annoncé que cette attaque avait entraîné un incendie. Le Koweït appelle les usagers à rationaliser leur consommation d'électricité durant cette phase exceptionnelle. En raison des fortes chaleurs constatées dans les chambres où elles devaient être hébergées, deux compagnies de CRS ont refusé leur cantonnement dans le Var, à Olioux et à Fréjus ce vendredi. Ces deux compagnies, la CRS 49 basée dans la Drôme et la CRS 16 installée dans le Pas-de-Calais, doivent assurer une mission de sécurisation sur le littoral varois. Hier est devenue la journée la plus foudroyée de 2026, c'est ce que nous annonce Météo France et expert européen de la détection de la foudre Météorage qui a détecté 20 379 éclairs nuages sol hier. C'est la fin de cette édition, merci.
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1: Bonsoir à tous. Un tremblement de terre de magnitude 7,3 suivi d'une réplique de 5,3 a frappé aujourd'hui le sud du Mexique à sa frontière avec le Guatemala. Selon les premiers rapports, il n'y a pas eu de dégâts majeurs, mais une alerte au tsunami a été déclenchée. Les recherches qui ont permis d'exhumer les ossements là où Cédric Jubilard affirme avoir enterré son épouse Delphine Osaguel vont se terminer ce soir. C'est ce qu'a déclaré aujourd'hui le colonel Jean-Michel Douze, commandant du groupement de gendarmerie du Tarn. Des analyses pratiquées par l'Institut de recherche criminelle de la gendarmerie nationale à Pontoise dans le Val d'Oise doivent permettre de déterminer si les ossements retrouvés appartiennent bien à Delphine Osaguel, disparue à 33 ans en décembre 2020. La France a décidé de bloquer entièrement l'accès au site américain de Paris sur l'actualité Polymarket. Les transactions financières depuis la France étaient déjà interdites depuis novembre 2024. S'il leur était impossible de parier, les internautes français avaient jusqu'ici encore accès à la page d'accueil qui affichait en temps réel et de manière dynamique les cotes associées aux différents événements susceptibles de faire l'objet de paris. Le régulateur du secteur des jeux et paris en France considère que cela peut être assimilé à de la publicité pour une activité non autorisée sur le territoire. Football, de la déception forcément, mais de la fierté plus encore. 65% des Françaises et des Français ressentent le premier sentiment après la leçon de football infligée par l'Espagne à l'équipe de France mardi en demi-finale de la Coupe du Monde. Ils sont en revanche 80% à être fiers du parcours des Bleus dans ce mondial avec notamment 6 victoires face au Sénégal, à l'Irak, à la Norvège, à la Suède, au Paraguay et au Maroc. Et puis le Tour de France, la plus longue étape du Tour, 205 km aura tenu toutes ses promesses au terme d'une journée animée. Mauro Schmid s'est imposé au sprint face à Harold Tejeda pour remporter la 13e étape aujourd'hui à Belfort. Après un début d'étape peu accidenté où un groupe de 57 coureurs a longtemps été en tête, la victoire s'est dessinée dans l'ascension du Ballon d'Alsace. Principale difficulté du jour, Tadej Pogačar conserve le

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